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1: Dans un instant sur Fun Radio, l'instant, il sera comment? Il sera crush. Instant crush des Daft Punk. C'est bon ça, pour démarrer ce jeudi. 1000 euros aussi à gagner avec le son de l'été. C'est Gim Soleil qu'on va écouter. Je vais tout vous dire après les infos. Restez avec moi, il est 6h. Summer time.
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1: Les infos de ce jeudi, nous sommes le 13 août et c'est avec Joséphine Fontenot. Salut Joséphine.
3: Salut Jérôme, salut à tous. Ce jeudi sera l'une des journées les plus chaudes de la semaine. Un moment hors du temps, l'éclipse solaire, bien que partielle en France, a été observée hier soir par des millions de personnes. Beaucoup de monde, notamment à Biarritz, avec un taux d'obscuration presque parfait à 99,5%. Pour assister à une éclipse totale depuis la France, il faudra attendre 2081. La dernière en date remonte à 1999. Nouvelle journée de canicule, 80 départements sont désormais placés en vigilance orange. La quasi-totalité de la France est concernée, à l'exception d'une partie du nord-est, de 3 départements pyrénéens, de la Lozère et de la Haute-Loire. Le pic de chaleur est prévu pour aujourd'hui et demain, avant une baisse des températures dès ce week-end par l'ouest du pays. Autre vigilance orange ce jeudi, celle pour risque de feux de forêt sur 50 départements. Hier, plusieurs incendies se sont déclarés, l'un en Bretagne au sud de Rennes. Aucune habitation n'a été touchée, mais par précaution, une centaine de personnes ont été évacuées. Et puis sur la côte d'Opale, plusieurs départs de feu ont été signalés dans des dunes du Pas-de-Calais. Environ 1200 vacanciers ont dû quitter le camping où ils séjournaient. Ils ont pu le réintégrer dans la soirée. En parlant des incendies, les sapeurs-pompiers sont appelés à la grève aujourd'hui pour réclamer davantage de moyens. Ils dénoncent un manque d'effectifs et des équipements insuffisants ou vieillissants. Plusieurs syndicats seront reçus ce midi par le ministre de l'Intérieur. Eux aussi réclament de meilleures conditions de travail. Les hôtesses et stewards de la compagnie EasyJet en France sont appelés à la grève ces samedis et dimanche. Au cœur de leur colère, des changements récurrent de dernière minute sur les plannings ou encore des enchaînements de vols sur plusieurs jours. Enfin, en sport, en football, un nouveau sacre pour le PSG. Les Parisiens ont remporté hier soir la Super Coupe d'Europe en battant les Anglais d'Aston Villa. Victoire 2-1. Le PSG qui tentera ce week-end de décrocher le trophée des champions contre Lens. La météo, du soleil au programme aujourd'hui, même si quelques nuages sont possibles en matinée sur le littoral breton, la côte aquitaine et autour du golfe de Lyon. Aussi comme depuis maintenant plusieurs jours, des orages pourraient s'inviter en montagne en fin de journée, principalement sur les reliefs des Pyrénées, des Alpes et du Massif central. Côté température, la nuit a été tropicale dans de nombreuses régions et aujourd'hui le pic de chaleur devrait être atteint. Cet après-midi, le thermomètre grimpera jusqu'à 40 degrés à Bordeaux, 39 à Lyon, 38 à Paris et à Nantes, 37 à Marseille et 36 degrés du côté de Lille.
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Daft Punk sur Fun Radio. Et Thomas Bangalter, du duo Daft Punk, présent hier aux obsèques du DJ Kavinsky. Kavinsky qui avait, avant la BO de Drive, fait notamment les premières parties de Daft Punk. Bienvenue sur Fun Radio, bon réveil. On va jouer avec Pino, avec une année, ce sera l'année 1994, avec Bruno sur Fun Radio. Et juste avant, voici David Guetta avec DNA. Bon jeudi, il est 6h09.

Le DJ Afrojack est ce soir à l'Amnésia au Cap d'Agde avec Fun Radio. Moi, je vais vous jouer celui qui y était il y a quelques jours. On vous a mis d'ailleurs des stories de l'événement sur nos réseaux sociaux. C'est DJ Snake qu'on va écouter, Paradise. Et juste avant, comme chaque matin, on se réveille avec Bruno sur Fun Radio. Et là maintenant, à 6h12, on joue avec l'année 1994 grâce à Pino.

0: matin, Pino choisit une année. Ça peut arriver n'importe quand dans l'émission. Aujourd'hui, c'est à 6h37 que le zoom de Pino nous amène en 1994, l'année de ce tube de M. People, Moving On Up.
1: Ah, tu te souviens du nom? Ah, t'es fort, franchement. Et en 94, se sont sentés les excès.
0: Real to real.
2: Move it.
1: C'est un peu comme les deux dans les trois frères, vous savez, qui font une soirée un peu bizarre, voilà. Qui mangent des kangourous et tout ça, voilà.
0: Évidemment, peut-être des Disney.
1: Et en 94, un artiste français sortait un titre qui allait cartonner. Disque d'argent quelques semaines. Quel est ce titre? Un indice, Gims a repris il n'y a pas longtemps.
2: Ah bon? Full Sentimental.
1: Exactement.
0: Bah, ça a été la chanson française du siècle, hein, je crois, de mémoire.
1: C'est ça. Parce que les jeunes qui nous écoutent, ils pensent que c'est Gims qui a inventé ce titre. Mais non, en fait, c'est une reprise d'Alain Souchon. Voilà.
0: Évidemment.
1: Parfaire votre éducation. Et c'est l'un des titres les plus repris donc à l'international, notamment en néerlandais, grec ou encore en cubain. Écoutez. Pas mal.
2: Mm-hmm. Ah, j'aime bien.
1: Pour ton nouveau groupe avec ton mec, Karina.
2: Ah, je le rajoute à la playlist. Hein. Hola, ¿qué tal?
0: Donald Trump écoute ça en boucle là, en ce moment, en regardant Cuba.
1: En hésitant, est-ce que je vais le kidnapper, le président?
0: Laisse-les venir.
1: Allez, en 94, on écoutait ça.
0: Jimmy Cliff.
1: Qui est décédé il n'y a pas très longtemps, je crois,
0: ouais,
1: c'est ça?
0: Il y a quelques mois, ouais.
1: Numéro 1 des ventes, ça en France pendant 3 semaines, hein, ça a cartonné. Et en 94, une émission arrivée sur France 2. Allez, question de rapidité. Elle est revenue il n'y a pas longtemps aussi, cette émission, sur une chaîne. Voici le générique.
0: Ça se discute.
1: Bonne réponse de Bruno Guillon.
0: Tu sais que j'ai fait, en tant qu'invité, ça se discute
1: bien sûr.
0: Avec Jean-Luc Delarue.
2: Mais sur quel thème?
1: La radio.
0: C'était sur la radio, les matinales radio. Je l'avais faite avec Manu Payette et Florian Gazan.
2: C'est trop bien.
1: J'ai vu ce reportage. Vous foutiez pas large, en fait, à Énergie.
0: Non,
1: hein.
0: Il lisait
1: le journal et puis, en fait, il disait, bah tiens, on va parler.
0: Tu sais que.
2: Elle était géniale, cette émission.
0: Je peux l'avouer maintenant avec le recul. Je crois que j'ai jamais autant bossé en radio que maintenant.
1: À l'époque, tu vois le reportage, vous êtes dans une pièce. Tu dois faire 10 mètres carrés, la pièce.
0: J'explique. À l'époque, j'arrivais à la

0: radio, mais genre, on commençait à 6h, à 5h59 et 35 secondes, je rentrais dans le studio. Et je disais bonjour en général en enlevant ma veste. Vraiment, tu vas là ce matin, je t'ai dit à 5h10.
1: Ah, c'est ça, c'est ça. Quoi, hein.
2: Alors, il y avait eu un petit moment gênant dans Ça se discute. Écoutez.
3: Prenez votre micro, qu'est-ce qui se passe?
4: Ils sont en train de péter derrière nous, je m'excuse.
3: De péter, Jean-Luc?
4: Ouais.
3: Eh ben.
4: Ils n'arrêtent pas depuis tout à l'heure, mais c'est affreux, quoi. D'accord. C'est bon, là.
2: Oui, c'est pas cette
5: archive. Mais bien sûr.
2: Les deux relous. Allez, et en 94, on écoutait ce titre magnifique. Leave each other alone like this
0: on the streets of C'est horrible, quand t'es hypochondriaque, j'étais allé voir à Philadelphie au cinéma. Dans la minute qui a suivi, j'avais le sida, moi. Je te jure, j'avais tous les symptômes. C'est dingue, quand t'es malade facilement, quand tu te crées des symptômes.
6: Ah, mais c'est
0: sûr. Sorti, je m'étais déclenché une crise d'urticaire. Je te jure, c'est vrai.
2: Bande originale du film Philadelphie, c'est ça? Non,
0: Philadelphie.
2: Philadelphie. Allez,
6: belle,
2: on va
6: fromage,
2: parler.
6: Hein.
2: Ouais, bien évidemment. Allez, on va parler d'un autre film qui a fait 6 millions d'entrées. Bruno, t'as intérêt de trouver. Voici donc la bande originale du film.
6: Quatre mariages, un enterrement.
0: Bien sûr. Ouais, ouais, ouais. C'est l'anniversaire de Ryan Atkinson aujourd'hui, Mr. Bean. Je le dis parce que c'est lui qui, au début du film, joue le prêtre qui fait le mariage.
2: Et il y a une scène magnifique dans le film où il y a un discours lors de l'enterrement.
0: Et je pleure à chaque fois. Éteignez le soleil, éteignez les étoiles. C'est quand le couple gay du film, le chéri meurt et que son mec fait un discours. À chaque fois, je pleure. Mais tu sais que je l'ai vu 20 fois ce film. À chaque fois, je me tourne parce que j'ai honte. Alors qu'il n'y a pas de honte à pleurer.
2: Bah non. Puis en plus, il a rapporté du pognon ce film.
0: Voilà. un petit peu moins
2: sentimental.
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0: Le nouveau Alexandre Astan sur Fun Radio, 6h22.
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0: Rosalie est passée dans le ciel, elle était belle, elle était comment? Dites-moi, tiens, vous qui avez peut-être profité du spectacle hier, vous qui aviez les bonnes lunettes, ce qui n'était pas mon cas. Je vous l'avoue, moi j'ai bien vu, hein, j'étais bien placé dans mon canapé sur toutes les chaînes télé qui retransmettaient l'événement, j'ai vu ça aussi. Alors dans les stories, évidemment, puisque certains ont pris des photos avec de cette éclipse solaire, vous l'avez vécu comment? Est-ce que vous étiez peut-être au resto en famille avec des copains, vous aviez réservé une table 15 jours à l'avance? Ben vous pouvez me le dire. Dites-moi si le spectacle était beau à la hauteur de ce que vous espériez en me laissant un message. Le WhatsApp de Fun Radio, c'est ce numéro. Sur WhatsApp, rajoutez le 06 43 07 12 89. On parle ensemble sur WhatsApp, vous pouvez même laisser une note audio. 06 43 07 12 89, vous êtes les bienvenus. Bon réveil en tout cas, bon courage si vous partez bosser le morning de l'été. Avec Mauvais Joe, pilé dans moins de 2 minutes et à 9h, Talk to You, ce sera avant 6h30.
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0: Fun Radio. Merci aussi à tous ceux qui m'envoient des messages sur le WhatsApp de Fun Radio. Je vois des fidèles comme Emmanuel par exemple qui me dit bah tiens, je t'ai pas encore envoyé de message de tout l'été mais je suis là tous les matins. Merci pour ton message Emmanuel. Alix qui me dit que lui il commence sa journée de travail là dans les ambulances et avec l'équipe de Fun Radio à l'écoute. Bah bon courage pour tes journées Alix, merci pour ton message. Et puis Véro, je vous demandais comment s'est passée l'éclipse solaire pour vous. Véro me dit salut Jérôme, trop frustré d'avoir loupé le spectacle hier. J'ai pas trouvé de lunettes et je pense pas être là pour la prochaine éclipse. J'aurai 111 ans. Bah oui, parce que c'est dans, je crois, 2081. Effectivement, en faisant le calcul, ouais, c'est pas pour demain. Après, je sais qu'il y en a qui reviennent régulièrement, mais pas forcément en France. Voilà. En tout cas, voilà, il y a des stories, on a vu. On a tout vu. Bah, laissez vos messages. Le WhatsApp de Fun Radio. Dites-moi comment vous l'avez vécu sur le 06 43 07 12 89.
1: Je veux la musique de mon DJ.
0: Soprano est là. Soprano DJ. Et Jennifer Lopez avec David Guetta. On va écouter Save Me Tonight après les infos.
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0: Joséphine comme moi hein, qui n'avait pas de... T'avais pas tes lunettes non plus, Joséphine.
3: Non, j'ai loupé le spectacle.
0: Tu l'as regardé à la télé quand même, un peu quand même.
3: Oui, quand même.
0: Bon, voilà. On y va pour les infos avant la météo des plages. Bonjour Joséphine.
3: Bonjour Jérôme, bonjour à tous. Après une nuit tropicale, les fortes chaleurs se maintiennent. Un spectacle rare observé par des millions de personnes. L'éclipse solaire a plongé le nord de l'Espagne hier soir dans le noir en plein jour. Chez nous, le phénomène, bien que partiel, a aussi attiré pas mal de monde. Notamment à Biarritz où le taux d'obscuration était presque parfait à 99,5%. Pour assister à une éclipse totale depuis la France, il faudra patienter 55 ans. Le rendez-vous est donné le 3 septembre 2081. Il va encore faire très chaud aujourd'hui. La canicule se poursuit et concerne désormais presque tout le territoire. 80 départements sont placés en vigilance orange. Le pic de cet épisode est attendu dans la journée avant une baisse progressive des températures par l'ouest à partir de demain. Des vagues de chaleur à répétition et des incendies qui se multiplient. Hier, plusieurs départs de feu ont été signalés dans des dunes du Pas-de-Calais. 1200 vacanciers ont été évacués. Ils ont finalement pu regagner dans la soirée le camping où ils séjournaient. Hier aussi, en Bretagne, un incendie s'est déclaré au sud de Rennes. Aucune habitation n'a été touchée, mais par précaution, une centaine de personnes ont été priées de quitter leur domicile. Eux, justement, sont extrêmement sollicités cet été. Les sapeurs-pompiers sont appelés à la grève aujourd'hui. Ils dénoncent un manque de moyens humains et matériels. Plusieurs syndicats doivent être reçus à la mi-journée par le ministre de l'Intérieur. Le service d'opposition au démarchage téléphonique Bloctel, victime d'un piratage. La plateforme fermée avant-hier au profit d'une nouvelle loi a été la cible de cybercriminels. Au total, 3 millions de numéros de téléphone ont fuité. Enfin, en sport, deux nouvelles médailles françaises hier au championnat d'Europe d'athlétisme. Deux médailles d'argent. L'une décrochée par Juste Kouaoumaté sur le 110 mètres haies. L'autre par Mohamed Abdallah Kunta sur le 400 mètres. Du côté des championnats d'Europe de natation, on espère aujourd'hui une nouvelle médaille par Maxime Grousset. La météo des plages, on démarre sur les bords de Méditerranée. Soleil et chaleur au programme. 34 degrés sur la Serviette cet après-midi à Bastia. 32 à Cannes, 30 à la Grande Motte, autour de 28 degrés dans l'eau. Sur la façade atlantique, il fera jusqu'à 27 degrés à Pornic, 26 à Hendaye et entre 19 et 24 degrés dans l'eau. Et puis sur le littoral de la Manche, journée ensoleillée. Là aussi, 28 degrés cet après-midi à Dieppe et à Calais, 30 au Touquet. La baignade, elle, se fera dans une eau autour de 22 degrés.
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0: Vous êtes nombreux à l'attendre, chaque matin il arrive. Tout le monde va y passer. Hein. L'horoscope de ce jeudi matin, dans un instant sur Fun Radio. Avant ça, on écoutera un Capricorne, c'est Soprano, avec son nouveau son DJ. Et puis, elle est Lion, il est Scorpion. Jennifer Lopez, David Guetta. Voici Save Me Tonight dans le morning.

0: Il est 7h20.
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0: Nous sommes le 13 août, bon jeudi, c'est l'horoscope. Avec les béliers, vous aurez le réflexe parfait, vous l'aurez au bon moment. Les taureaux, une journée paisible vous permettra de recharger les batteries. Les gémeaux, votre sens de la répartie fera sourire tout le monde. Les cancers, vous prendrez plaisir à ralentir le rythme. Les lions, une invitation pourrait changer vos plans pour le meilleur. Les vierges, une idée simple pourrait résoudre un problème compliqué. Les balances, votre humeur attirera naturellement les autres. Les scorpions, vous prendrez une décision qui fera avancer, et qui vous fera avancer vous surtout. Les sagittaires, une expérience originale pourrait vous séduire. Les capricornes, vous apprécierez de voir les choses avancer sans stress. Les verseaux, vous pourriez découvrir un endroit qui vous inspirera. Et enfin les poissons, votre spontanéité fera naître de beaux échanges. On va écouter dans un instant un taureau, il est du 14 mai, Martin Garrix, et on va l'écouter avec un verseau, c'est Ed Sheeran qui est du 17 février. Ensemble, c'est un son qu'ils avaient depuis longtemps, ils ont officialisé là cet été, c'est Repeat It. C'est ce qu'on va écouter tout de suite, et puis avant 7h, comme chaque matin, on se réveillera avec Bruno sur Fun Radio.
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0: Attention à ce qui arrive là sur Fun Radio, elle est là. Britney Spears, Give Me More. Et juste avant, comme chaque matin, on se réveille avec Bruno sur Fun Radio.
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2: L'objet le plus inutile que vous avez chez vous. Je vous parlais tout à l'heure de cette enquête qui a été faite pour le site Le Bon Coin, où on se rend compte qu'en moyenne, on a 19 objets chez nous qui servent à rien. Mireille nous dit, j'ai un tourne-broche. On n'a plus de cheminée puisque maintenant on est en appartement.
3: Ah, oui. Mais même le tourne-broche du four, qui s'en sert?
4: Pas moi.
2: Ah, moi je peux, moi.
3: Mais je sais même pas comment on l'installe.
2: Bah si, tu piques ton poulet devant, ouais. Et puis après tu clipses de chaque côté et... Tu laisses couler la graisse du poulet dans le lèche-frites, puis au dernier moment, tu mets des patates et ça fait cuire les patates.
3: Mais il y a que toi qui fais ça.
5: Toi, les Russes peuvent venir. Toi, c'est ton tu peux vivre chez toi.
2: Alors tiens, on parle en russe. Bonjour Renan.
6: Bonjour Bruno, bonjour la famille.
3: Salut Renan.
4: Salut.
2: Béziers,
4: salut.
2: C'est ta ville et tu es technicien fumiste.
6: C'est ça, comme Karina. Non, je plaisante.
2: Alors, rappelons ce qu'est le fumiste.
6: C'est tout ce qui est aux cheminées, poêle à granulés, etc. Ouais.
3: D'accord.
2: Parce que c'est vrai que sur le papier, vous faites quoi dans la vie? Je suis fumiste.
5: Ouais, je fous rien.
2: Comme Pinot.
6: Voilà.
2: Le truc qui sert à rien que t'as chez toi, c'est un buste de Lénine.
6: Ah. Exactement.
3: Mais tu l'as trouvé où?
4: Pourquoi?
6: Ben, en fait, il était là quand on a acheté la maison, c'est un corps de ferme, on a eu la maison avec tout le bordel dedans qui va avec, on a tout viré, mais on n'a jamais réussi à se séparer du bus.
2: Mais il est en quoi? Il est en quoi? Il est en pierre? Il est en quoi?
6: En merdonium, en céramique, hein, de genre de plate, quoi.
2: Mais garde-le, on sait jamais, hein, avec ce qu'on nous prévoit dans l'avenir, tu vois, si un jour il y a des gens qui arrivent qui voient ça chez toi, ils vont se dire, bon, ça va.
6: Tu as raison, Bruno.
5: Ouais. Je vous adore.
3: C'est la famille.
2: Tovaric, j'ai des trucs, tu vois, pour les gens se rencontrer.
5: Appelle ton chat Moscou.
2: Y a tes lobios. Renan, je te fais des bisous, mon pote.
6: Bisous la famille, merci de nous faire rêver.
3: Bye bye.
2: Oh, t'es un amour, merci beaucoup. Bonjour Alicia.
7: Bonjour.
3: Salut Alicia.
2: Alicia, c'est quoi l'objet par excellence qui sert à rien que t'as chez toi?
7: Le dernier arbre à chat que j'ai acheté.
3: Pourquoi ils en veulent pas?
7: Ils en veulent pas, ils en ont peur, ils sont tétanisés devant, ils veulent pas y aller. Je les mets de force, elles se barrent, elles veulent pas.
3: Mais il y en a beaucoup, hein. Les chats, ils vont pas trop aux arbres à chat.
2: Après, les chats sont un peu cons. Moi, excusez-moi, je le dis trop longtemps.
3: Ah non, moi, je suis une femme à chat.
2: Hein?
3: Non, moi, je préfère les chats.
2: Moi, je suis une femme à chien, moi.
3: Pourquoi
4: tu me dis ça comme ça?
2: Donc on est genre, ça y est, donc j'ai pas le droit de dire je suis une femme à chien en 2025.
3: C'est la manière de le dire. Mais moi, je suis une femme à chien, moi.
5: Si tu te sens table basse, Bruno, mets-toi une table basse.
2: C'est quand même fou qu'on puisse plus dire un truc. Non,
3: mais t'as raison. T'es une vraie femme à chien.
2: Okay. Et Lucas, tu m'expliques pourquoi tu mets un bruit de gifle?
3: Mais je te jure, c'est la manière dont tu l'as dit. Moi, je suis une femme à
2: manière chien, là. Alicia, je t'embrasse.
3: Bisous Alicia.
2: Solène, Lucas, vos fantasmes, vous êtes privés. On entend un rose surgir derrière celui

Spears, qui vendredi dernier sur ses réseaux sociaux a posté un long message dans lequel elle dit notamment qu'elle souhaite arrêter sa carrière. Britney, tous ses tubes sont ici sur Fun Radio et la dance music qui va revenir après les infos de 7h avec Sound of Legend. Bon réveil.

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1: Ben, j'ai une bonne nouvelle. Je vois arriver Mike Posner. Alors quand je vous dis Mike Posner, attends, ça me parle, c'est quoi Mike Posner? C'est ça ce son.

0: de Charlotte Cardin par Offenbach et Sound of Legend San Francisco. Après les infos, il est 7h. 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Les infos sur Fun Radio aujourd'hui jeudi avec Joséphine. Joséphine Fontenot, salut Joséphine.
1: Salut Jérôme, salut à tous. Une journée ensoleillée et encore très chaude. 80 départements sont désormais placés en vigilance orange canicule. La quasi-totalité du territoire est concernée, à l'exception d'une partie du nord-est, de 3 départements pyrénéens, de la Lozère et de la Haute-Loire. Les maximales avoisineront les 40 degrés, notamment en Nouvelle-Aquitaine. Le pic de chaleur est attendu dans la journée avant une baisse progressive des températures à partir de demain par l'ouest du pays. Et conséquence de ces canicules à répétition, la sécheresse atteint des niveaux records. Pour preuve, plus de 40 000 Français subissent actuellement des coupures d'eau au robinet, chiffre dévoilé hier par la ministre de la Transition écologique. Vague de chaleur, sécheresse et incendie. Hier, un feu s'est déclaré en Bretagne, au sud de Rennes. Aucune habitation n'a été touchée, mais par précaution, une centaine de personnes ont été évacuées. Et hier aussi, sur la côte d'Opale, plusieurs départs de feu ont été signalés dans des dunes du Pas-de-Calais. Environ 1200 vacanciers ont dû quitter le camping où ils séjournaient. Ils ont pu le regagner dans la soirée. Et puis, dans les Deux-Sèvres, mardi, un incendie parti d'un champ a ravagé une maison. 3 personnes sont mortes. Une enquête a été ouverte pour homicide involontaire. À propos des incendies, justement, les sapeurs-pompiers sont appelés à la grève aujourd'hui pour réclamer davantage de moyens. Plusieurs syndicats seront reçus ce midi par le ministre de l'Intérieur. Eux aussi dénoncent une dégradation de leurs conditions de travail. Les hôtesses et stewards de la compagnie EasyJet en France sont appelés à la grève ces samedis et dimanches. Au cœur de leur colère, des changements récurrents de dernière minute sur les plannings ou encore des enchaînements de vols sur plusieurs jours. Enfin, en sport, en football, le PSG lance sa saison avec déjà un nouveau titre. Les Parisiens ont remporté hier soir la Supercoupe d'Europe en battant les Anglais d'Aston Villa. Victoire 2-1. Le Paris Saint-Germain qui sera de nouveau sur la pelouse ce week-end. Il tentera de décrocher le trophée des champions dimanche face à Lens. La météo, la journée s'annonce largement ensoleillée, malgré quelques nuages ce matin autour du golfe du Lion, sur la côte aquitaine et sur le littoral breton. Aussi, des orages sont possibles en montagne en fin de journée, principalement sur les reliefs des Pyrénées, des Alpes et du Massif central. Côté température, ce jeudi sera l'une des journées les plus chaudes de l'été. Je vous le rappelle, 80 départements sont aujourd'hui placés en vigilance orange canicule. On attend jusqu'à 40 degrés cet après-midi à Bordeaux, 39 à Toulouse et à Limoges, 38 du côté de Paris, 36 à Lille et 33 degrés à Cherbourg.
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0: Et la semaine du 15 août, ça tombe un samedi, alors ça fait un week-end classique, mais peut-être que vous allez quand même pouvoir en profiter. J'espère en tout cas, peut-être que dans quelques heures, vous serez aussi en vacances aujourd'hui, jeudi. J'ai vu du monde ce matin, en prenant la voiture là sur la route. Bah, bonne route avec la dance music sur Fun Radio. Voici Sound of Legend.

0: Non, non, on part pas, on est là.
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2: Bon jeudi, merci de choisir Fun Radio. Merci aussi pour vos messages avec le WhatsApp. Fun Radio, c'est aussi ce numéro hein, sur WhatsApp. 06 43 07 12 89. Je vous demande si vous avez ou pas profité du spectacle hier de cette éclipse solaire, si vous aviez vos lunettes et si le spectacle a été à la hauteur de vos espérances. Solène qui me dit c'était une soirée magique avec l'éclipse en famille au bord de la mer. Les étoiles filantes aussi le soir, inoubliable. Clélie qui me dit c'était super cool, un super moment aussi en famille. Après on a pu assister, donc c'est vrai, la nuit des étoiles on a moins parlé, mais il paraît que c'était aussi même vers 4-6 heures du mat le pic d'étoiles filantes. J'ai oublié de regarder en venant la radio. En même temps, c'était mieux que je regarde la route, je vous l'avoue aussi. Le tout sur une superbe plage pour Clélie. À 5 minutes de la maison, c'était magique. Nat qui me dit, bonjour. Moi, j'avais pas de lunettes. J'ai essayé la technique expliquée sur le net avec deux cartons. Faire un trou dans un des deux cartons pour voir l'éclipse en ombre. Refléter sur l'autre, ça a pas marché. J'étais dégoûté. Nat, je vais pas te mentir, je n'aurais pas

Le WhatsApp de Fun Radio, c'est ce numéro 06 43 07 12 89. Comme chaque matin, même pendant les vacances, on se réveille. Bruno sur Fun Radio, il arrive dans 3 minutes. Et juste avant, remixé par Offenbach, Charlotte Cardin, voici The Way We Touch sur la première Radio Dance.

0: Mike Posner arrive sur Fun Radio. Et juste avant, comme chaque matin, on va se réveiller avec Bruno. Mais avant ça, petit message de Karina pour vous. Laissez sur mon répondeur.
1: Coucou la famille, c'est Karina. Écoutez ça. Ça, c'est le bruit des vacances. Mais j'ai quand même hâte de vous retrouver. À très vite, gros bisous.
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3: On ouvre les portes du tribunal. Karina, comme chaque matin, nous fait jouer avec des décisions de justice. On doit deviner ce qui s'est passé lors de faits divers un peu partout dans le monde.
1: Et je vais commencer avec ma première histoire. Il s'agit d'un licenciement. Et si on devait licencier des gens de notre équipe pour ce qu'a fait ce monsieur, je pense que Bruno serait licencié, ainsi que Pino. Pourquoi est-ce qu'il a été licencié, à votre avis?
4: Ah, ça a un lien avec le temps passé au Wawa?
1: Exactement. Ah. Il a passé trop de temps aux toilettes. Enfin, son entreprise a estimé qu'il a passé trop de temps aux toilettes. Pause de caca de 45 minutes, trop longue. Donc du coup, dehors, merci, au revoir.
4: C'est faux parce que Bruno répond à ses mails, répond aux messages aux toilettes. C'est là qu'il y a le plus de temps.
3: Mais pas si longtemps que ça, moi, vraiment. De toute façon, quand c'est trop longtemps, tu le sais, au moment où tu te lèves, t'as des fourmis dans les jambes.
1: En fait. Ouais, c'est ça, tu tombes.
5: C'est plus la qualité que la quantité en termes de timing.
1: Ouah, on parle pas du tout de quantité quand c'est comme ça.
3: Tu sais, il y a des sujets...
5: C'est la seule exemple que j'avais.
4: Permets-moi de te dire, Bruno, ton caca était d'une qualité...
3: Autant niveau quantité.
4: Tu nous as déçus, mais alors.
5: Est-ce que tu manges bien, tu te nourris bien?
1: Même moi, j'ai envie de fermer cette porte, les amis.
3: Vous êtes fous quand même.
5: Mais non, mais c'est important.
3: 7h38, c'est de la radio.
5: C'est très important.
3: Mais non, c'est pas important.
4: Aucun mal chaud, vraiment une coca qualité.
3: Ma pas une trace. Un quente flash.
4: Un perfecto.
1: Ma c'est quoi? C'est une caca ou c'est la tour de pizza?
3: Bruno et caca, artisane de la qualité.
1: Voilà. Allez, je vous sens chaud. Est-ce que vous avez envie de jouer?
5: Oui.
3: On vient de faire, les gars. On vient de faire 1h30, là, 1 minute 30 sur le popo, quand même.
1: Oui, j'essaye d'en sortir, d'ailleurs. Allez, on joue.
6: Où c'est qu'il a caché la drogue?
7: Indice, Philippe Etchebet.

0: C'est tout rouge.
1: Alors, où est-ce qu'il a caché sa drogue?
2: Bah, si Philippe Etchebest va se fâcher tout rouge, c'est dans un truc de cuisine, genre dans un poulet.
1: Bien vu, inspecteur, mais ce n'est pas un poulet.
3: Alors, dans Cauchemar en cuisine, il surveille toujours la hotte pour voir si elle est propre.
1: Ah.
3: Est-ce qu'il aurait mis la drogue là-dedans?
1: Non, c'est pas dans la hotte.
4: Dans une soupe?
1: C'est pas dans une soupe, mais on s'approche. C'est dans un contenant, quelque chose qui peut contenir.
2: Une salière?
1: Pas une salière.
2: Une sucrière?
1: Non.
2: Une poivrière?
4: Une saucière?
1: Non.
2: Une théière?
1: Non.
4: Du ketchup?
2: Non. Une manière?
3: Chez Xavier.
1: Non, une boîte de raviolis. Mais alors attention, moi je salue quand même le travail de ce mec qui a ouvert la boîte de raviolis très proprement, qui a caché sa drogue, donc MDMA, cocaïne, ecstasy, kétamine. Et après, il a ressoudé pour bien la ranger dans le dans l'étagère.
2: Alors,
1: il
2: faut trouvé. Et faut pas être le gars, surtout, qui a un petit creux à 2h du matin, qui me fait une boîte de raviolis, ça va aller vite fait. Monsieur Palmade, je ne vous resservirai pas des raviolis.
1: Ah, mais ils étaient si bons pourtant. Donc oui, voilà, c'était dans la boîte de raviolo. Ne faites pas ça chez vous, bien évidemment. Et les raviolis, faites-les maison.
2: Une petite dernière.
1: Une petite dernière, ça se passe à Toulouse. Un cambriolage a eu lieu dans plusieurs maisons du quartier. Voler 7 paires de lunettes de piscine et même un objet coquin pour les adultes. Qui a osé commettre ce larcin? Bruno.
2: Big Flo et Oli.
1: Non.
3: Bien sûr.
1: C'est parce que c'est Toulouse. Non, c'est
4: pas
1: ça.
4: Un chien?
1: C'est pas un chien, c'est l'autre.
4: C'est un chat.
1: C'est un chat, c'est un chat coquin. Alors vraiment, axé seulement sur les lunettes de piscine et sur les sextoys.
4: C'est génial.
1: Tout ça, je me mets quand même à la place des propriétaires qui, une lunette de piscine, d'accord. Deux paires de lunettes de piscine, d'accord. Le sextoy, on voit moins bien sous l'eau, dirons-nous.
3: C'est vrai, oui. Ce sera mon analyse. Voilà.
2: Moi, je suis dessus. Je suis revenu sur le premier sujet.
1: Sur le poteau.
2: Parfait.
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0: Le DJ Calvin Harris était présent pour la première fois de sa carrière à Tomorrowland cet été en Belgique et vous avez pu vivre son mix des 7 sur Fun Radio. Calvin Harris, on va l'écouter avec Ellie Goulding. Outside est sur Fun Radio. Juste après les infos. Il est 7h31.
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0: Les infos avant la météo des plages, c'est avec Joséphine Fontenot. Salut Joséphine.
2: Salut Jérôme, salut à tous. Ce jeudi sera l'une des journées les plus chaudes de l'été. La canicule se poursuit et s'étend. 80 départements sont placés en vigilance orange. Déjà à 5h ce matin, le thermomètre affichait plus de 27 degrés à Nice, 25 à Toulouse ou encore 23 à Rennes. Cet après-midi, du centre Val-de-Loire à la Nouvelle-Aquitaine, les maximales seront proches des 40 degrés. Le pic de cet épisode est attendu dans la journée avant une baisse des températures à partir de demain par l'ouest du pays. En Ile-de-France, cette nouvelle vague de chaleur entraîne une pollution de l'air. Conséquence, le préfet abaisse aujourd'hui la vitesse de circulation de 20 km/h. Autre vigilance orange ce jeudi, celle pour risque de feux de forêt sur 50 départements. Hier, plusieurs départs de feu ont été signalés dans des dunes du Pas-de-Calais. Environ 1200 vacanciers ont été évacués avant de finalement, dans la soirée, pouvoir regagner le camping où ils séjournaient. Et puis, en Bretagne, un feu s'est déclaré au sud de Rennes, obligeant une centaine de personnes à quitter leur domicile. Eux justement sont sur le terrain depuis le début de l'été. Les sapeurs-pompiers sont appelés à la grève aujourd'hui pour réclamer davantage de moyens. Ils dénoncent un manque d'effectifs et des équipements insuffisants ou vieillissants. Plusieurs syndicats seront reçus ce midi par le ministre de l'Intérieur. C'était un moment hors du temps. L'éclipse solaire, bien que partielle en France, a été observée hier soir par des millions de personnes. Beaucoup de monde, notamment à Biarritz, avec un taux d'obscuration presque parfait à 99,5%. Pour assister à une éclipse totale depuis la France, il faudra attendre 55 ans. Le rendez-vous est donné en 2081. Enfin, en sport, de nouvelles médailles françaises hier au championnat d'Europe d'athlétisme. 2 médailles d'argent, l'une décrochée par Juste Kouaoumaté sur le 110 mètres haies, l'autre par Mohamed Abdallah Kounta sur le 400 mètres. Du côté des championnats d'Europe de natation, on espère une nouvelle médaille aujourd'hui. Maxime Grousset sera l'un des favoris de la finale du 100 mètres papillon. La météo des plages, on démarre sur le littoral de la Manche. Soleil et chaleur au programme. 28 degrés sur la Serviette cet après-midi à Dieppe et à Calais. 30 au Touquet, autour de 22 degrés dans l'eau. Sur la façade atlantique, il fera jusqu'à 27 degrés à Pornic, 26 à Hendaye et entre 19 et 24 dans l'eau. Et puis sur les bords de Méditerranée, journée chaude et ensoleillée. Là aussi, 34 degrés attendus cet après-midi à Bastia, 32 à Cannes, 30 à la Grande Motte. La baignade, elle, se fera dans une eau autour de 28 degrés.
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0: Tous les plus grands classiques de Fun Radio ont leur émission Fun Radio Anthologie. C'est tous les samedis, tous les dimanches, 18h, 20h. Et le grand classique de Calvin Harris, que je vous joue là maintenant, c'est avec la voix d'Ellie Goulding. Voici Outside dans le morning de l'été sur Fun Radio.

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1: 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Voilà, bientôt deux bonnes nouvelles qui concernent le Fun Radio Live. Et une bonne nouvelle, c'est tous les matins pour se réveiller, évidemment. On a besoin de lui, Bruno, sur Fun Radio. Il sera là avec les meilleurs moments. Ce sera avant 8h sur Fun Radio. Et là, pour tout de suite... Une bonne dose de dance music avec Farouko, c'est Y'a Paquet sur Fun Radio.
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0: The Queen of My Castle, la reine du château. Queen of My Castle, Chris Cross, Amsterdam, Nina. Avant 8h, sur Fun Radio, et comme chaque matin, on se réveille avec Bruno. Bon jeudi.
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2: Bonjour Émilie.
3: Bonjour Bruno, bonjour la famille.
4: Salut Émilie.
2: Secrétaire à Fontenay-les-Brie, dernière fois que tu t'es fait remarquer, c'était quand ?
3: C'était le week-end dernier, lors du tournoi de basket de mon fils. Le gymnase était blindé. Mon mari et moi, on était assis sur un petit banc en bois le long des terrains. Et à la pause, mon mari s'est levé et le banc a basculé de mon côté.
4: Oh non.
3: Et je suis tombée. Tout le monde s'est retourné, bien sûr.
5: Voilà. Ah non, mais tu sais, c'est des gymnases, ça fait beaucoup de bruit. C'est...
3: Oui, ça, là, c'était le cas. Voilà.
2: C'est drôle. Mais ça, c'est drôle. Évidemment, ça fait rien. Émilie, bon, tu t'es pas blessée, rassure-moi.
3: Non, non, tout va bien.
2: C'est l'essentiel. Je te fais un bisou.
3: Bisous, à bientôt.
2: Bonjour Nanou.
6: Bonjour tout le monde.
4: Salut. Oh, la belle voix.
2: Bonjour Nanou. Nanou, elle a pris son petit diminutif, voilà, parce qu'elle aime pas qu'on l'appelle Nadège ou Nathalie.
6: Parce qu'elle s'appelle pas Nadège ni Nathalie, et que vis-à-vis du travail et vu ce que je vais raconter, vaut mieux qu'on ait pas mon prénom.
4: C'est très bizarre.
2: Soit t'es agent secret, soit t'es ministre, hein, c'est la seule solution.
6: Non, je suis technicienne de chauffage.
2: D'accord.
6: Okay, et donc moi je me fais remarquer très souvent, mais la plus mémorable c'est en clientèle justement. Je monte sur mon escabeau pour réparer la chaudière, le client est derrière moi, je reste coincé dans ses charnières, mon pantalon s'en va, je finis les fesses à l'air, culotte en fesses à face, avec un client très content, un pantalon qui veut absolument pas remonter, obligé de sauter de l'escabeau pour pouvoir retomber dans le pantalon.
4: Mais t'as inventé un nouveau genre, c'est le porno humour.
6: L'arrêt du plombier, mais version bien.
2: Version féminine déjà. Donc
6: version très féminine, avec un client qui en partant m'a dit je peux demander à ce que ce soit vous en permanence.
4: Ah là là. Là c'est un nouveau genre, faut se lancer, faut filmer la prochaine fois.
5: Il y a le chauffage ici. Hein.
6: Ah bah il est bien chauffé.
2: Et t'arrives avec une petite musique. Eh bien, bonjour.
6: J'en ai qui m'accueillent comme ça, oui.
2: C'est
6: noir, petite musique et tout.
2: Ouais, non, mais là, dans ces cas-là, faut dénoncer.
6: On dénonce, hein. Il y en a plusieurs qui sont, mais là, celui-là, nous, ouais, il nous a inventé les pannes, il a été cassé, je veux dire, pour me faire revenir régulièrement.
2: D'accord. Ouais, dénonce, hein.
4: C'est inquiétant, là.
2: Nanou, je t'embrasse.
6: Merci tout le monde.
2: Allez, on s'est fait pranker, on a tous reconnu Garou. Allez, bravo.
6: Bien joué.
2: Et dis donc, et pourtant t'avais enlevé ton accent québécois, mais dis donc, tu me l'as fait pas.
6: Ouais, j'ai fait ce que je pouvais.
2: C'était lisse. On t'embrasse.

0: bienvenue sur Fun Radio, le festival électro, le Martin Club sur l'île de Noirmoutier. Accueillera demain soir Purple Disco Machine. Et samedi 15 août, ce sera Offenbach qui sera présent. Offenbach for to the floor. C'est ce qu'on va écouter ensemble après les infos de 8h.
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1: Armin Van Buuren. 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Offenbach arrive aussi. Et Ugel sur la première Radio Dance. Bienvenue, il est 8h.
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1: C'est l'heure des infos sur Fun Radio et c'est avec Joséphine Fontenot. Salut Joséphine.
4: Salut Jérôme, salut à tous. Après une nuit tropicale, les fortes chaleurs se maintiennent. Nouvelle journée de canicule, 80 départements sont désormais placés en vigilance orange. La quasi-totalité de la France est concernée, à l'exception d'une partie du nord-est, de 3 départements pyrénéens, de la Lozère et de la Haute-Loire. Le pic de chaleur est prévu pour aujourd'hui, avant une baisse des températures à partir de demain par l'ouest du pays. Des vagues de chaleur à répétition et des incendies qui se multiplient. Hier, un feu s'est déclaré en Bretagne, au sud de Rennes. Aucune habitation n'a été touchée, mais par précaution, une centaine de personnes ont été évacuées. Et sur la côte d'Opale, plusieurs départs de feu ont été signalés hier aussi dans des dunes du Pas-de-Calais. Environ 1200 vacanciers ont dû quitter le camping où ils séjournaient. Ils ont pu le réintégrer dans la soirée. Et puis, dans les Deux-Sèvres, mardi, un incendie parti d'un champ a ravagé une maison, faisant 3 morts. Une enquête a été ouverte pour homicide involontaire. En parlant des incendies, les sapeurs-pompiers sont appelés à la grève aujourd'hui. Ils dénoncent un manque de moyens humains et matériels. Plusieurs syndicats doivent être reçus à la mi-journée par le ministre de l'Intérieur. C'est une maladie mortelle dans environ 10% des cas. La légionellose gagne du terrain en Savoie. 2 personnes âgées de plus de 80 ans sont décédées, annonce l'Agence régionale de santé. Et une quarantaine de cas ont été recensés dans le département. Un spectacle rare observé par des millions de personnes. L'éclipse solaire a plongé le nord de l'Espagne hier soir dans le noir en plein jour. Chez nous, le phénomène, bien que partiel, a aussi attiré pas mal de monde, notamment à Biarritz où le taux d'obscuration était presque parfait à 99,5%. Pour assister à une éclipse totale depuis la France, il faudra désormais attendre 2081. Enfin, en sport, en football, un nouveau sacre pour le PSG. Les Parisiens ont remporté hier soir la Super Coupe d'Europe en battant les Anglais d'Aston Villa. Victoire 2-1. La météo, du soleil au programme aujourd'hui, même si quelques nuages sont possibles en matinée sur le littoral breton, la côte aquitaine et autour du golfe du Lion. Aussi, comme depuis maintenant plusieurs jours, des orages pourraient s'inviter en montagne en fin de journée, principalement sur les reliefs des Pyrénées, des Alpes et du Massif central. Côté température, la nuit a été tropicale dans de nombreuses régions et aujourd'hui le pic de chaleur devrait être atteint. Cet après-midi, le thermomètre grimpera jusqu'à 40 degrés à Bordeaux, 39 à Lyon, 38 à Paris et à Nantes, 37 du côté de Marseille, 36 à Lille et 33 à Cherbourg.
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1: 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On jouera à 8h35. Et là maintenant, on se réveille avec Offenbach Fun Radio.

0: Les meilleurs DJ sont sur Fun Radio. Lui s'appelle Armin Van Buuren. Son tout nouveau son. Je vais vous le jouer sur Fun Radio. Et puis alors vous connaissez évidemment Bruno sur Fun Radio. Vous connaissez Karina. Vous connaissez Pino. Vous connaissez aussi Christina. C'est un jour super important aujourd'hui jeudi pour Christina, qui m'a laissé un message pour vous, que je vous ferai écouter dans quelques minutes, que je vous ferai écouter après le nouveau Armin Van Buuren. Ne ratez pas ce moment. Et puis pour se réveiller aussi comme chaque matin, Bruno sur Fun Radio, c'est maintenant.
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2: je suis allé chercher les premiers métiers de personnalité. À chaque fois, je vais vous donner deux propositions.
3: D'accord.
2: Okay. Et vous allez me dire laquelle est vraie. Est-ce que vous avez fait à titre personnel un premier métier avant de faire de la radio?
3: Pas du tout.
2: Non.
3: Pas
2: du radio tout. Tout de suite. Pino. Ouais.
4: Bah des métiers d'intérim, mais éboueur, tout ça quoi. Mais non, en radio direct.
2: Ouais.
3: Radio aussi.
2: Radio aussi. Bah oui, non, je parle pas des petits boulots étudiants ou travail d'été, toi saisonnier
3: aussi,
2: qu'on
3: c'est
2: a
3: pareil,
2: tous fait.
3: C'est ouais, radio ouais. Tout de suite.
2: Oui, mais sinon j'ai fait saisonnier aussi, les marchés,
3: oui.
2: Serveur, DJ, des conneries quoi. Bob Sinclair, il était prof de tennis au Club Med où il était boucher et il avait un établissement qui s'appelait Bob Sinclair,
3: non. Non, au Club non. Med. Bah oui, en plus il est fan de tennis.
2: Il est très très doué au
3: il
2: tennis.
3: Il est très fort. Mais il a eu un clip où il joue au tennis.
2: Évidemment, c'est dans le clip avec Martin Solveig.
3: Ouais.
4: Ou à Roland Garros.
2: À Roland Garros, ouais, sur Hello, le clip de Hello. Autre question, Jonathan Cohen.
3: Ouais.
5: Ok.
2: Jonathan Cohen, il était assureur ou il était vendeur de fenêtres?
3: Vendeur de fenêtres.
2: Ouais. Il était vendeur de fenêtres.
3: C'est fou.
2: Mec de cas par cas qui est passé.
3: Il devait être très fort. Hein.
2: Non mais ce qui est rigolerie, c'est qu'après quand tu vois le gars à la télé, si le mec est venu t'installer tes fenêtres chez toi et tu les as vendues, et que 3 ans après tu le vois sur Canal+, tu fous.
3: Qu'est-ce qu'il faut au vendeur de Vélux?
2: Mais il s'appelle pas Marc en plus. Stromae.
3: Ouais.
2: Il a bossé chez Quick où il distribuait des flyers dans la rue.
4: Chez Quick.

0: Ils faisaient ses sons en même temps, dans sa chambre et tout. Ouais.
1: Ah bah quick alors.
2: Ils faisaient quick, ouais.
1: Ah c'est ouf.
2: Ils fabriquaient des quick and toast.
1: C'est pas mon préf, moi. C'est ton préf, toi, quick and toast? Non, c'est trop dur à mâcher.
2: Quick and toast, on se l'envoie en photo avec Christina quand on en prend, c'est rare. Mais quand on se fait un quick and toast, on se l'envoie en photo en mode, regarde ce que je suis en train de faire.
1: Mais ce qui me choque, c'est Karina qui dit, c'est trop dur à mâcher,
2: moi,
1: c'est tout.
2: Moi, ça me choque pas,
1: mais
2: regarde,
1: non,
2: c'est
1: pas du tout.
2: C'est un chameau,
1: le pain, il
2: Karina.
1: Est grillé. Non, non, moi, je suis giant, forever.
2: C'est un toast. Le pain, il est grillé. Vraiment, t'en es à un stade dentaire où un pain grillé, tu peux pas croquer
1: j'y
2: dedans.
1: Pas. Non, vraiment, il va falloir que j'aille chez le dentiste, hein,
2: oui,
1: je vous dis.
2: Ben, je pense, oui.
0: On n'est pas les premiers sur les dents ici.
1: Mais ça fait peur, les dentistes.
2: Margot Robbie, qui a joué Barbie au cinéma et qui est à l'affiche du film Hurlevent, là, depuis une
1: avec
2: semaine.
1: Avec Jacob Elordi.
2: Exactement. Son premier métier, elle bossait chez Subway.
1: Ouais.
2: Subway, c'est une marque qui fait des sandwichs. Ou elle était gardienne d'un parc zoologique.
1: Gardienne d'un parc.
0: Ouais,
1: ah non, j'aimerais bien chez Subway. Combien de centimètres? Bah, on parle du sandwich, madame?
2: Elle bossait chez Subway.
1: Ouais, c'est vrai?
2: Ouais, c'est elle qui préparait des sandwichs.
0: Et ils ont tous bossé dans le fast-food.
1: Ah, vache!
2: Pourquoi tous?
0: Bah, ton mari, lui, là.
2: Ouais. Ah, ça fait que deux.
0: Ah, mais attends, ça fait quatre questions, ça fait deux.
1: Il fait des généralités.
2: Taylor Swift, elle était exterminatrice de montres religieuses.
0: Ça m'étonnerait pas.
2: Ou castreuse de maïs.
1: Waouh, l'un comme l'autre, je dirais la menthe. Chelou.
0: Je pense qu'elle est castreuse de maïs, elle a dû bosser dans les champs, etc.
3: Ouais, non, moi, la menthe religieuse.
1: Ouais, menthe religieuse aussi.
2: Elle était exterminatrice de montres religieuses.
1: Mais ça consiste en quoi?
2: Elle bossait dans une ferme de sapins de Noël en Pennsylvanie, et pour éviter que les insectes se répandent chez les gens, elle retirait les cocons des arbres.
3: C'est un film de Noël, en fait, sa vie.
2: C'est
1: un peu gore, quoi.
2: J'avoue. Nolwenn Leroy.
1: Ouais. Ok.
2: Elle était boulangère ou elle était guide touristique en Bretagne?
1: Ah, oh, guide.
3: Boulangère.
0: Ah, oh, guide.
2: On aurait aimé, hein.
1: Ouais.
2: Habillée en bigouden. Non, elle était boulangère.
1: Mais d'accord. Jeune alors, parce qu'elle a commencé très jeune la Star
2: Academy. Très jeune, et ça lui a permis de se payer des cours de chant avant de faire la Star Academy en 2002.
1: D'accord.
2: On finit avec Gims.
1: Allez, ouais, vas-y.
2: Gims, il était réparateur de vélo ou il était avocat? Le maître.
1: Le maître Gims, excellent.
3: Ah bah non, réparateur.
1: Excellent.
0: Oh, bravo.
2: Tout pour
1: réparateur de vélo.
2: Il était réparateur, ouais, réparateur de vélo. C'est l'un des premiers à avoir bossé chez Vélib. Vélib, c'est la marque de vélo.
1: En libre service à Paris.
2: Il a été un des premiers à bosser chez Vélib. Il a bien fait de changer.
1: Bah ouais.
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0: le nouveau Armin van Buuren. 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
0: Et avant le retour de Bruno, Bruno sur Fun Radio, retour pour une nouvelle saison le lundi 24 août à partir de 6h. En attendant, aujourd'hui, nous sommes jeudi, nous sommes le 13 août dans l'équipe de Bruno sur Fun Radio. C'est un jour super important. Christina, aujourd'hui, c'est un jour qui n'est pas comme les autres. D'ailleurs, elle m'a laissé ce message pour vous.
2: Coucou la famille, c'est Christina. Le stress monte. Je vous cache pas que j'ai rarement été aussi stressée. Jeudi, donc, c'est le mariage civil. Je viens de récupérer ma robe. Et samedi, ce sera la cérémonie laïque et la grande fête avec tout le monde. Bruno comme témoin. Enfin, voilà, ça va être super. Ça va être une grosse fête. Mais je sais pas si parmi vous, certains se sont mariés et si vous étiez aussi stressée. Donc, si vous aviez des petits tips à me donner, je pense que ce serait pas mal, que ça me ferait du bien. En tout cas, je pense fort à vous. Je suis très contente de vous retrouver à la rentrée. Vraiment. Vous m'avez manqué. Je vous fais des gros bisous. Je me marie et je reviens.
0: On t'embrasse fort, Christina. Et justement, alors moi, sur ça, je suis pas passé encore par la case mariage. Je peux pas lui donner de tips, mais si vous avez peut-être un conseil à Christina à lui donner pour qu'elle se détende, qu'elle profite de cette journée de samedi aussi avec la journée qui s'annonce, bah laissez-lui un message, une note audio. On va passer vos messages. Le WhatsApp de Fun Radio, c'est ce numéro 06 43 07 12 89. Et puis tout de suite, là, sur Fun Radio, il y a le son de l'été, c'est Gim Soleil. 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

0: passer sur Fun Radio juste après les infos, 8h31.
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0: Les infos aujourd'hui jeudi, avant la météo des plages, c'est avec Joséphine Fontenot. Salut Joséphine.
2: Salut Jérôme, salut à tous. Une journée ensoleillée et encore très chaude. 80 départements sont désormais placés en vigilance orange canicule. La quasi-totalité du territoire est concernée, à l'exception d'une partie du nord-est, de 3 départements pyrénéens, de la Lozère et de la Haute-Loire. Les maximales avoisineront les 40 degrés, notamment en Nouvelle-Aquitaine. Le pic de chaleur est attendu dans la journée, avant une baisse progressive des températures à partir de demain par l'ouest du pays. Et conséquence de ces canicules à répétition, la sécheresse atteint des niveaux records. Pour preuve, plus de 40 000 Français subissent actuellement des coupures d'eau au robinet. Chiffre dévoilé hier par la ministre de la Transition écologique. Vague de chaleur, sécheresse et incendie. Hier, un feu s'est déclaré en Bretagne, au sud de Rennes. Aucune habitation n'a été touchée, mais par précaution, une centaine de personnes ont été évacuées. Hier aussi, sur la côte d'Opale, plusieurs départs de feu ont été signalés dans des dunes du Pas-de-Calais. Environ 1200 vacanciers ont dû quitter le camping où ils séjournaient. Ils ont pu le regagner dans la soirée. Eux justement sont extrêmement sollicités cet été. Les sapeurs-pompiers sont appelés à la grève aujourd'hui pour réclamer davantage de moyens. Plusieurs syndicats seront reçus ce midi par le ministre de l'Intérieur. Ils dénoncent eux aussi une dégradation de leurs conditions de travail. Les hôtesses et stewards de la compagnie EasyJet en France sont appelés à la grève ces samedis et dimanches. Au cœur de leur colère, des changements récurrents de dernière minute sur les plannings ou encore des enchaînements de vols sur plusieurs jours. Enfin, en sport, de nouvelles médailles françaises hier au championnat d'Europe d'athlétisme. 2 médailles d'argent, l'une décrochée par Juste Kouaoumaté sur le 110 mètres haies, l'autre par Mohamed Abdallah Kounta sur le 400 mètres. Du côté des championnats d'Europe de natation, on espère une nouvelle médaille aujourd'hui. Maxime Grousset sera l'un des favoris de la finale du 100 mètres papillon. Le Calédonien est double champion du monde en titre sur la distance. La météo des plages, on démarre sur les bords de Méditerranée. Soleil et chaleur au programme ce jeudi. 34 degrés sur la Serviette cet après-midi à Bastia. 32 à Cannes, 30 du côté de la Grande Motte. Et puis autour de 28 degrés dans l'eau. Sur la façade atlantique, il fera jusqu'à 27 degrés à Pornic, 26 à Hendaye et entre 19 et 24 dans l'eau. Et puis sur le littoral de la Manche, journée ensoleillée là aussi. 28 degrés attendus cet après-midi à Dieppe et à Calais, 30 au Touquet. La baignade, elle, se fera dans une eau autour de 22 degrés.
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0: 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Avant ça, le duo Justice qui était présent hier à Paris aux obsèques de Kavinsky. Justice qu'on écoute maintenant avec Angèle. Voici What You Want sur Fun Radio. Bienvenue et bon jeudi, c'est le morning de l'été. C'est pendant toutes les vacances et c'est jusqu'à 10h.

0: Les meilleurs DJ sont ici, bienvenue sur Fun Radio dans la prochaine demi-heure. Timmy Trompette, on écoutera All My Life, David Guetta avec Memories.
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0: Et à 8h37, on joue au juste chiffre avec Cédric, calculateur en charpente métallique à l'Alpe d'Huez. Salut Cédric.
2: C'est ça, salut Jérôme, ça va?
0: Ça va bien. Cédric, tu fais quoi en fait? Tu fais les calculs, tu prépares le terrain avant qu'on monte la charpente, c'est ça?
2: C'est ça exactement, et puis je dessine maintenant. Ça fait 3 ans que je dessine, donc j'ai pas droit à l'erreur, en plus du calcul.
0: Bah,
2: donc
0: oui,
2: ça
0: j'imagine.
2: Fabrique et que ça se monte.
0: Ouais, puis que ça tienne bien après quoi.
2: Exactement, bon, ça fait 20 ans que je calcule, 3 ans que je dessine.
0: Bon, t'es bon en maths en fait.
2: Hein, pardon?
0: Tu es bon en maths, faut être bon en maths, j'imagine.
2: Ah oui, c'est sûr, oui, mais après, on verra tous, voilà. Faut être passionné, voilà. C'est le seul mot.
0: Et voilà. Dis-moi, Cédric, à l'Alpe d'Huez, est-ce que t'as profité ou pas du spectacle hier de l'éclipse?
2: Alors, moi, j'habite à fond de vallée vers l'Alpe d'Huez, et en fait, on voyait pas, l'horizon ouest était fermé par une montagne de 2000 mètres de haut, donc.
0: Tu l'as fait comme moi, tu l'as vu à la télé alors?
2: Exactement, voilà.
0: Mais t'en as entendu parler, hein.
2: Exactement, oui, ça tournait en boucle, effectivement, voilà.
0: Bon Cédric, on joue pour tes écouteurs sans fil.
2: Très bien.
0: Pour ça, il faut que tu me trouves en moins de 20 secondes le juste chiffre en réponse à la question que je vais te poser à chacune de tes propositions. Je te dirai c'est plus, c'est moins ou c'est le juste chiffre. Et je te précise qu'on cherche une année. Donc si tu penses par exemple à 2026, tu me dis pas 26, tu dis bien 2026.
2: 26, d'accord.
0: 2026, okay, ouais. Ok, le chiffre en entier. Ok Cédric, okay. Allez, bonne chance, voici ta question. En quelle année pourra-t-on voir depuis la France la prochaine éclipse totale du soleil?
2: 2081, j'aurai 100 ans.
0: Eh ben voilà.
2: C'est
0: le juste chiffre. Bah ouais, hein, je te le souhaite, hein, je vais te dire, on sera un peu dans le même état.
2: Bon, voilà, moi j'ai eu droit quand on a 20 ans, l'an 2001, chanson de Pierre Machelet, voilà.
0: Ouais, au moins le calcul est facile à faire.
2: Bon, exactement.
0: Écoute, la bonne nouvelle, c'est que tes écouteurs sans fil Force Play Touch XL, ils sont gagnés.
2: Merci Jérôme,
0: et
2: merci
0: tu les auras avant 2081, c'est sûr.
2: C'est sûr.
0: Passe une bonne journée
2: beaucoup.
0: Cédric.
2: Toi aussi, et à tous les auditeurs.
0: Merci à toi.
2: Merci.
0: Bonne journée, salut Cédric. Le juste chiffre qui reviendra demain à la même heure et maintenant là sur Fun Radio. 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

0: Le DJ australien Timmy Trumpet fait vraiment partie de mes DJ préférés. C'est plus qu'un DJ pour moi, c'est une bête de scène, c'est un vrai showman, Timmy Trumpet. Timmy Trumpet sur Fun Radio. C'est ce tube avec la voix de John Martin, All My Life. On va l'écouter tout de suite. Et avant 9h, et comme chaque matin, on se réveillera avec Bruno sur Fun Radio.
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0: Pas David qui l'a joué dans son set à Tomorrowland il y a quelques semaines en Belgique. On vous a fait vivre l'événement sur France Radio. Quand il le joue en live, ça donne ça. Memories, David Guetta. Memories sur Fun Radio. On va l'écouter là tout de suite. Je voulais caler avant 9h. Et comme chaque matin, entre 6h et 10h, on se réveille avec Bruno.
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2: Karina qui nous disait tout à l'heure qu'elle avait un point commun avec les écureuils. Donc moi, ce que je vous propose, c'est d'écouter ce qu'elle va nous dire maintenant. Et puis on ne juge pas la personne.
3: Justement,
2: on
3: jugera
2: pas.
3: Parce que je l'ai sorti du centre. Si vous pouvez me signer le papier, monsieur.
2: Bien sûr, la décharge.
3: La décharge. Après.
2: Vous êtes son infirmier?
3: Oui, infirmier personnel.
4: Essayez de deviner au moins quel point commun je peux avoir avec un écureuil.
5: C'est dans le caractère?
4: Non, c'est pas dans le caractère. Alors, c'est une vidéo que j'ai trouvée qui a été filmée donc en Angleterre à Hyde Park. Vous savez, il y a plein d'écureuils là-bas.
2: Oui. Point commun avec les écureuils, tu casses les noisettes.
4: Alors, oui, mais non. Allez, Pino, une petite proposition, après je vous dis.
3: Est-ce que tu te déplaces de la même façon? Il y a un petit truc qui est
4: lié. Tu m'as déjà vu marcher quand même. Je marche pas comme un écureuil, je saute pas sur les arbres. Oh là là. Mais non, les écureuils de Hyde Park, ils vapotent. Alors moi, je vapote, je suis une vapoteuse. Et en fait, alors c'est pas très cool pour les écureuils, mais vous savez, les goûts vapoteuses, c'est extrêmement sucré. Et du coup, eux, ils confondent ça avec l'odeur de fruits qu'ils pourraient manger. Après, on met le doigt quand même sur quelque chose. Les parfums de vapoteuses, les gars, c'est parfois caramel, beurre salé, tiramisu. Alors. Vraiment.
5: Oui, mais c'est pas ça le problème, c'est qu'il fume.
2: Non, il aspire pas vraiment la fumée. En fait, tu sens qu'il est, en fait, la vapoteuse, vapoteuses sont oubliées sur un banc ou par terre.
4: Elles sont jetées, hein. Et les gens sont des porcs.
2: Il est en train de lécher la vapoteuse parce qu'il, il espère avoir le goût.
3: Il parle comme ça, il parle, j'ai arrêté la clope.
4: Oh, ça m'a fait un bien fou.
3: Ça m'a fait un bien fou.
2: C'est toi qui en a curieux, qui arrive, on est toujours vivant.
4: Rassurez-vous,
2: toujours la banane, toujours debout.
4: Non, mais c'est un fléau, hein.
3: Oui, merci.
2: Merci.
4: Je vous en prie.
3: Merci, Lise Lucet.
2: Soane, elle défend les vraies causes. Autant on n'a pas trop entendu sur le conflit en Moyen-Orient, mais là, sur les écureuils, je peux vous dire.

0: La radio de David Guetta, c'est Fun Radio. Le WhatsApp aussi de Fun Radio, merci pour vos messages sur le 06 43 07 12 89. Message en réponse à Christina. Bruno sur Fun Radio dans l'équipe, vous connaissez Christina. C'est un grand jour pour elle, elle se marie aujourd'hui, elle a laissé ce message.
1: Le stress monte, je vous cache pas que j'ai rarement été aussi stressée. Je sais pas si parmi vous, certains se sont mariés et si vous étiez aussi stressée. Donc si vous aviez des petits tips à me donner, je pense que ce serait pas mal, que ça me ferait du bien.
0: Eh ben merci pour ton message Olivia qui dit à Christina, respire, tout va passer tellement vite, profite, danse, rigole et surtout ne cherche pas la perfection. C'est votre journée à vous deux. Jonathan qui dit, mon conseil, délègue le jour du mariage, tu dois juste profiter, les petits problèmes c'est les témoins qui s'en occupent, kiffe ton mariage. Merci hein, vos messages pour Christina sur le WhatsApp de Fun Radio 06 43 07 12 89. Martin Garrix et Ed Sheeran, je dis oui. Repeat it, ce sera après les infos de 9h.
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1: Jusqu'à 10h, pendant toutes les vacances sur Fun Radio, le morning de l'été, c'est quoi? Bah, c'est un café, mais attendons, vous. Attendons. Attendons tous ensemble, vous le voulez comment? Moi, je le veux con l'homme. Café con l'homme. Clan, c'est sur Fun Radio avec Martin Garrix aussi et Chiran. Après les infos, il est 9h.
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1: Et les infos sur Fun Radio, c'est avec Joséphine Fontenot. Salut Joséphine.
3: Salut Jérôme, salut à tous. Ce jeudi sera l'une des journées les plus chaudes de l'été. La canicule se poursuit et s'étend. 80 départements sont placés en vigilance orange. Déjà à 5h ce matin, le thermomètre affichait plus de 27 degrés à Nice, 25 à Toulouse ou encore 23 à Rennes. Cet après-midi, du centre-val de Loire à la Nouvelle-Aquitaine, les maximales seront proches des 40 degrés. Le pic de cet épisode est attendu dans la journée avant une baisse des températures à partir de demain par l'ouest du pays. En Ile-de-France, cette nouvelle vague de chaleur entraîne une pollution de l'air. Conséquence, le préfet abaisse aujourd'hui la vitesse de circulation de 20 km/h. Autre vigilance orange ce jeudi, celle pour risque de feux de forêt sur 50 départements. Hier, plusieurs incendies ont été signalés dans des dunes du Pas-de-Calais. Environ 1200 vacanciers ont été évacués avant de finalement, dans la soirée, pouvoir regagner le camping où ils séjournaient. Et puis, en Bretagne, un feu s'est déclaré au sud de Rennes, obligeant une centaine de personnes à quitter leur domicile. Eux, justement, sont sur le terrain depuis le début de l'été. Les sapeurs-pompiers sont appelés à la grève aujourd'hui pour réclamer davantage de moyens. Ils dénoncent un manque d'effectifs et des équipements insuffisants ou vieillissants. Plusieurs syndicats seront reçus ce midi par Laurent Nunez, le ministre de l'Intérieur. C'était un moment hors du temps. L'éclipse solaire, bien que partielle en France, a été observée hier soir par des millions de personnes. Beaucoup de monde, notamment à Biarritz, avec un taux d'obscuration presque parfait à 99,5%. Pour assister à une éclipse totale depuis la France, il faudra attendre 55 ans. Le rendez-vous est donné le 3 septembre 2081. Enfin, en sport, en football, le PSG lance sa saison avec déjà un nouveau titre. Les Parisiens ont remporté hier soir la Supercoupe d'Europe en battant les Anglais d'Aston Villa. Victoire 2-1. Le Paris Saint-Germain qui sera de nouveau sur la pelouse ce week-end. Il tentera de décrocher le trophée des champions dimanche face à Lens. La météo, la journée s'annonce largement ensoleillée malgré quelques nuages ce matin autour du golfe du Lion, sur la côte aquitaine et sur le littoral breton. Aussi, des orages sont possibles en montagne en fin de journée, principalement sur les reliefs des Pyrénées, des Alpes et du Massif central. Côté température, il va encore faire très chaud aujourd'hui. Je vous le rappelle, 80 départements sont placés en vigilance orange canicule. On attend jusqu'à 40 degrés cet après-midi à Bordeaux, 39 à Toulouse et à Limoges, 38 à Paris, 36 à Lille et à Strasbourg, et enfin 33 degrés du côté de Cherbourg.
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1: Si vous venez juste un instant d'allumer la radio, vous tombez super bien. Je vous joue maintenant pour moi ce qui est le son incontournable de cet été 2026. Voici Martin Garrix avec Ed Sheeran sur Fun Radio.

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Le nouveau son du gel avec Ultra Naté, Moving to the Sun et ce grand classique de Robin Schulz. C'est Miss You qu'on va écouter. Et à 9h12 et comme chaque matin, même pendant les vacances, on se réveille avec Bruno et maintenant, il nous fait jouer avec l'année 2000.

0: Pino, on joue avec une année. C'est le zoom de Pino, ça peut tomber n'importe quand dans l'émission. Et là, on est en 2007.
1: Et en 2007, deux soudeurs partaient en tournée mondiale.
0: Des soudeurs. Les Daft Punk.
1: Ouais, gros carton, ils ont fait une tournée mondiale en 2007. C'était leur première grosse tournée mondiale.
0: Et puis l'album live qui était extraordinaire.
1: Ouais, je l'ai à la maison, il est génial. Et Daft Punk, justement, l'un des deux membres du duo, Thomas Bangalter, a laissé plusieurs milliers d'euros de dettes à Ibiza. Mais à votre avis, pourquoi il n'a pas réglé ses consommations?
0: Parce que c'est quelqu'un qui s'est fait passer pour lui et qui a donné son nom. Et comme il était avec le casque, etc., personne ne s'est dit, ouais, c'est pas le bon gars.
1: C'est exactement le
2: même. C'est du génie.
3: Mais tu savais?
1: C'est du génie. Hein?
3: Tu savais?
0: Mais ça paraissait évident.
1: Ah, et donc le gars s'est fait la même coiffure. Il ressemblait un petit peu, quoi. Donc il est arrivé dans la boîte avec son casque. Ouais, je suis le mec et tout. Et le patron du club l'a cru. Et donc il s'est rincé pendant 6 jours. Et le dernier soir, il a pas payé, il s'est barré.
2: C'est énorme.
0: Ça se tente.
1: Franchement, c'est du panache, hein.
0: Honnêtement, ça se tente.
1: Allez, en 2007, on écoutait ça.
0: C'était Sheriff Aluna, ça?
1: Sheriff Aluna.
2: Elle était Sheriff.
0: Aluna?
2: Aluna.
0: D'accord. Bonjour.
2: J'adorais, j'étais fan de Sheriff Aluna.
0: J'aime bien cette fille.
2: Sheriff Aluna.
0: Sheriff Aluna.
1: On espère qu'elle va revenir. Avec Colonel Reyes,
0: ouais,
1: allez,
0: humour.
1: Allez, en 2007, un événement a eu lieu avec Nicolas Sarkozy, un événement qui a fait parler mais tout le monde à l'époque.
2: Ah, casse-toi, pauvre con.
1: Non, c'est pas ça, un indice, Russie.
0: Ah oui. Alors ouais, si. Il avait été reçu par Vladimir Poutine et après, il avait fait une conférence de presse et les gens pensaient qu'il était bourré.
1: Complètement bourré.
0: Et en fait, pas du tout. C'est que le chef d'État russe lui avait dit, en gros, mec, en fait, je t'explique, ton pays, c'est une tête d'épingle. Donc à un moment, tu me parles pas comme ça, sinon j'appuie sur un bouton et il y a plus ton pays. En
1: exactement.
0: Gros,
1: il lui a dit ça exactement. Donc il était tellement sonné que, en conférence de presse, il captait plus les réponses. Alors il a toujours nié, sauf que la personne qui raconte cette histoire dans un reportage de France 2 était présent dans la pièce. Donc je vois pas pourquoi il m'étonnerait, quoi.
0: Ouais, non, mais surtout que Sarkozy boit pas, enfin tout.
1: Oui, en plus,
0: il a cette réputation en tout cas.
1: Et allez, en 2007, David Guetta ressemblait encore à Sammy de Scooby-Doo.
2: Mais c'est si vrai.
0: Parce qu'il y a des images en même temps. Vous avez la vidéo sur funradio.fr, vous cliquez sur l'onglet vidéo. C'est vrai qu'il avait un petit air. Oh, où ça me...
1: Alors David Guetta, il faisait plein de featuring avec plein de stars, sauf avec Madonna. Et pourquoi elle a refusé, à votre avis?
2: Elle le connaissait pas?
1: Non, c'est pas ça.
2: Qu'il est français?
1: Non, un peu spirituel.
2: Le signe astrologique.
1: Exactement.
2: Ouais.
1: En fait, David Guetta est scorpion et elle a dit ça va pas être possible parce que les scorpions, j'ai jamais bossé avec eux, je les sens pas, donc on fera pas de duo.
2: Mais non.
1: Si.
0: Ouais. Je suis fan de Madonna, mais là, il y a une photo d'elle qui est sur l'écran.
2: C'est elle maintenant. Hein.
0: On est en Bogdanov style un peu.
2: Ouais. Ouais, c'est un peu gonflé, quoi.
0: Ouais.
2: Après, tant que la voix change pas.
0: Non, mais c'est extraordinaire.
2: Faut pas passer près d'un barbecue, quoi.
1: Merci pour le tuto.

0: avec DJ Snake et David Guetta. UGL fait maintenant partie des DJ français les plus écoutés au monde. Qu'est-ce que c'est bon, UGL au platine. UGL au platine, c'est ça, hein, par exemple, quand il envoie Jamaican Bam Bam. Ça donne ça, Bam Bam avec le public. UGL qui sera ce soir à minuit en mix dans Party Fun et Dance Music sur Fun Radio, David Guetta avec Bebe Rexha. C'est ce qu'on va écouter dans le quart d'heure. Et pour tout de suite, Die Die avec Shakira, bienvenue sur Fun.
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0: Ed Benny sur Fun Radio, Nevaïol, bonjour. Merci de choisir Fun Radio, bienvenue. Bruno sur Fun Radio, on se réveille chaque matin avec lui. J'aurai avec moi les meilleurs moments, ce sera avant 10h. Et puis, si vous venez d'arriver dans l'équipe, Bruno sur Fun Radio, vous connaissez Christina, c'est un grand jour pour elle, Christina, qui m'a laissé ce message sur mon répondeur.
1: Coucou la famille, c'est Christina. Le stress monte, je vous cache pas que j'ai rarement été aussi stressée. Jeudi, donc, c'est le mariage civil. Je viens de récupérer ma robe. Et samedi, ce sera la cérémonie laïque et la grande fête avec tout le monde. Bruno comme témoin. Enfin, voilà, ça va être super. Ça va être une grosse fête. Mais je sais pas si parmi vous, certains se sont mariés et si vous étiez aussi stressés. Donc, si vous aviez des petits tips à me donner, je pense que ce serait pas mal, que ça me ferait du bien. En tout cas, je pense fort à vous. Je suis très contente de vous retrouver à la rentrée. Vraiment, vous m'avez manqué, je vous fais des gros bisous, je me marie et je reviens.
0: On t'embrasse fort Christina, plein de bonheur, on pense fort à toi et merci d'ailleurs de partager justement vos conseils sur le WhatsApp de Fun Radio avec Solène qui dit pour mon mariage, moi je me suis lâché sur la piste de danse en fait après l'ouverture du bal. Il y avait tellement de stress avant et je me suis déchaîné après toute la nuit. Mon conseil pour Christina, vas-y danse, lâche-toi. Marie, c'est normal le stress mais une fois que tu vois tous ceux que tu aimes autour de toi, bah tu vas carrément oublier que tu étais voilà, stressé. Profite à fond. Vos messages sur le WhatsApp de Fun Radio, c'est le 06 43 07 12 89. Bruno, les meilleurs moments de la saison, je vous l'ai dit, ce sera avant 10h. Et puis, elle aussi, c'est une nouvelle mariée. Elle est mariée depuis quelques semaines. Elle s'est mariée en Sicile.

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0: Merci de choisir Fun Radio Purple Disco Machine avant 10h et comme chaque matin, on se réveille avec Bruno.
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2: on avait la possibilité de récupérer le pouvoir d'un animal. Ce serait lequel, Pino?
3: Alors moi, ce serait la longueur du cou d'une girafe. Comme ça, lors des festoches de musique, eh ben, t'es dans la fosse, t'es tranquille, tu vois bien le concert.
4: C'est pas bête.
3: Franchement, est-ce que c'est pas admirable,
4: mon analyse? En termes de longueur, t'aurais pu choisir autre chose, mais bon, c'est ton choix.
2: Bonjour Joël.
5: Bonjour.
4: Salut Joël.
2: Joël, quel pouvoir d'animal t'aimerais avoir, toi?
5: Alors, j'aimerais être un aigle.
6: Ah, bien sûr.
2: Pourquoi?
6: Bah, l'aigle
5: pour la
6: royale.
5: Vision.
6: Et puis même, tu domines. T'es en haut de ta montagne et tu voles.
2: C'est pour la vision, je crois.
5: Ah, pour la vision, oui, complètement. Et puis pour pouvoir voler aussi quand on veut.
2: D'accord, ok, très bien.
3: Et attaquer les joggers.
2: C'est rare, les aigles.
6: Les aigles?
3: En fait.
6: Mais c'est des pigeons, non?
3: T'en
4: sais rien. Ça dépend. Aux États-Unis, ça se trouve, c'est les aigles. Hein. Vous êtes américain.
2: Les bottes. Swan, pouvoir de quel animal?
7: Moi, ce serait un dauphin. Tout le monde te kiffe et tu respires sous l'eau.
2: Ouais, c'est un délire.
4: Ça se tient, le dauphin,
7: ouais.
4: Si,
7: bah,
4: c'est stylé,
7: ouais, un petit dauphin.
3: Toi, Bruce, ça serait
2: un pigeon, moi, pour te chier dessus.
3: Ah oui, carrément.
2: Ouais, vraiment.
4: Ah, c'est frontal.
3: Ouais. Peut-être voir les RH, moi, quand même. Parce que... Oui, bah, en fait, il veut être un pigeon pour me chier dessus. Allez, ouais, monsieur Pilon, on a autre chose à faire.
8: Hein. Et nous, la famille, merci pour tout, vous êtes les meilleurs.

0: Les DJ sont ici. Il s'appelle Martin Garrix, il est dans la playlist de Karel. Karel qui arrive dès 10h avec aussi Farouk Oya Paquet. Bon jeudi tout le monde et à demain 6h pour le morning de l'été.
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1: Allez, c'est parti. Salut tout le monde. Bienvenue sur Fun Radio. C'est Karel. Je suis super content de vous retrouver. J'espère que vous allez bien. On est jeudi. Demain soir, début du week-end. Et des vacances qui continuent toute la journée. C'est plus de 40 minutes de dance music non-stop avec les sons l'été marqués.

On profite tous ensemble à Dance Music. Et n'oubliez pas, tous les soirs pendant l'été, à partir de 19h, c'est la Fun List, c'est le classement de vos 15 sons préférés. Pour voter, c'est super simple. Il suffit d'aller sur le site de Fun, funradio.fr. Allez-y dès maintenant. On va pouvoir découvrir tout à l'heure un nouveau top 3 et vous allez pouvoir voter pour deux tubes David Guetta, DNA, après 9h sur Fun Radio.

0: bonne journée tout le monde, vous écoutez Fun Radio. Et c'est parti comme tous les jours, le numéro du WhatsApp pour passer vos messages en direct, faire une dédicace, le 06 43 07 12 89. Je salue Florian, il y a Abdel, Marie qui me dit j'écoute Fun Radio tous les jours pendant mes vacances, juste pour le dire. Et ben merci beaucoup Marie. Et il y en a aussi Guillaume qui me demande si c'est possible d'écouter Four to the Floor. Les Offenbach, bien sûr. Le tube découvert ici la première fois. I could have it on. Et ça rien que pour vous tout de suite sur Fun Radio.
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0: Ça c'est magnifique, hein. Rihanna en classique sur Fun Radio. Don't Stop the Music.
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0: Enjoy dance music. Passez tous un bel été, vous écoutez Fun Radio, vous profitez des vacances, il y en a qui bossent aussi. Bon courage les amis, pour tout le monde ici c'est la dance music. On écoute plus de 40 minutes de dance music non-stop avec Bébé Rexha. New Religion et DJ Goja tout de suite sur Fun Radio.
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Dance Music sur Fun Radio. Et attention les amis, dans un instant, le son de l'été, 1000 euros cash à gagner. 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Et on va l'écouter juste après le nouveau Selena Gomez. Maintenant sur Fun Radio.

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0: Ça c'est bon. Soyez tous les bienvenus, vous écoutez Fun Radio, il est 11h. 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
0: Et j'espère que vous allez bien, vous passer une bonne matinée. C'est jeudi, encore une belle journée de vacances qui vous attend. Peut-être aussi à tous ceux qui bossent là, bon courage hein. Bon courage à vous tous, profitez bien de la dance music. C'est plus de 40 minutes de dance music non-stop avec David Guetta, Morten et Mo.

en ce moment sur Fun Radio. On écoute plus de 40 minutes de Dance Music Non-Stop. On va aussi écouter Mickey qui sera au Fun Radio Live le 29 août au Sable d'Olonne avec notre partenaire Nickel. Concert gratuit et complet en 24 heures avec Bormin, Jungle, Itaiki, Epsilon. Et restez bien connectés. On vous a pas encore tout dit. Il y a des surprises qui vont bientôt arriver. La Dance Music continue en classique, Fifth Harmony et Work From

0: ça pique-pique, ça tic-tique, c'est Mickey sur Fun Radio qui passe en ce moment ses vacances au Japon. Voilà, petite info people.
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0: 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Avec le numéro du WhatsApp pour passer vos messages en direct, le 06 43 07 12 89. Application Fun Radio aussi, on parle ensemble tous les jours. Il y a du monde là, Olivier qui me dit salut Fun, en direct de mes vacances au Portugal sur l'application dans la voiture. C'est super de vous écouter. Merci beaucoup, bonnes vacances à toi Olivier au Portugal. Profitez bien les amis. Courage aussi à tous ceux qui bossent. On passe la matinée ensemble avec Martin Garrix tout de suite et Ugel. C'est Fun Radio.
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0: toute la journée. Bienvenue tout le monde, vous écoutez Fun Radio.
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0: Et le son de Party Fun qu'on va retrouver ce soir, bien sûr, dès 20h en direct dans toute la France pour faire la fête, c'est Timmy Trompette tout de suite. All My Life.
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2: Allez, c'est parti. Salut tout le monde. Bienvenue sur Fun Radio.

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2: Ok. J'ai demandé à Scred de faire une instru simple. Parce que je vais dire des trucs simples. Parce que vous êtes trop cons. Ok. Simple. Basique. Basique.

morning de l'été avec le juste chiffre à 9h10. Ça, c'est pour gagner vos écouteurs sans fil. Et la dance music, bien sûr, pour bien attaquer la journée. C'est tous les jours sur Fun Radio. Et maintenant, c'est le nouveau Armin Van Buuren, Everlasting.

0: Bon appétit les amis, vous écoutez Fun Radio. Avec la canicule encore aujourd'hui, un bon courage à tout le monde, en vacances ou au boulot, on est tous ensemble, la pause déj qui continue avec le tube de l'été, Farruko. Y'a paquet. Et la dance music, c'est Tiesto Cashmere, Secret. 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

0: Dance Music sur Fun Radio. Petit message sur le WhatsApp de Virginie 06 43 07 12 89. Elle me dit: salut Karel, est-ce que tu peux passer mon son préféré de l'été? C'est Léo Funback, le dernier. Avec plaisir, c'est Fall to the Floor. Et j'annonce le grand retour d'Alexandre Astan en nouveauté. We are free, à découvrir tout de suite sur Fun Radio. La première radio dance.
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Bienvenue tout le monde, vous écoutez Fun Radio et la bonne nouvelle les amis, la radio partenaire de vos plus belles soirées pendant tout l'été à l'Amnésia au Cap d'Axe et bien sûr Fun Radio. Ce soir il y a Afrojack, les plus grands DJ, les meilleurs artistes. Pour tout savoir, réservation, line-up, le site de Fun, funradio.fr et Kinvé, la vie du bon côté maintenant sur Fun Radio.

0: Soyez tous les bienvenus, vous écoutez Fun Radio, il est 13h. 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
0: Et vous écoutez Fun Radio sur la route des vacances, peut-être en pause déjeuner, sur une heure d'autoroute, au boulot, à la maison. 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

Stephen qui démarre à partir de 20h et 10 minuit avec Lady Jeff Fun Radio. Ce soir, on a carrément Ugel qui sera au platine de Party Fun. Et à 1h, vous avez rendez-vous avec Lost Frequencies, le rendez-vous tout à l'heure à partir de 20h en direct sur Fun Radio. Et le son de Party Fun, on va écouter Kungs après Joe et Dwight Filet. C'est Rihanna sur Fun Radio.

0: Mais je vais le dire, c'est Fun Radio.
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0: Et je salue tous les connectés sur le WhatsApp de Fun Radio 06 43 07 12 89. Gratuit, rapide, efficace pour passer vos messages en direct. Il y a Léo qui fait une dédicace à Warren. Message de Ludo. En vacances depuis lundi, le soleil est au rendez-vous. Bisous du sud de la France. Profite bien mon Ludo. La dance music continue avec Bad Bunny en écoute. Noël.

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0: L'été, les vacances, bienvenue tout le monde, vous écoutez Fun Radio. Et tout de suite, je remets ça, plus de 40 minutes de dance music non-stop, le son des vacances qui continue, les meilleurs classiques, Clean Bandit, Razzabi et Bébé Rexa sur Fun Radio. La première fois, c'était sur Fun Radio. La star Fun Radio, Bébé Rexa et New Religion. 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

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Et la dance music qui continue.

0: le son des vacances et tous les bienvenus. Vous écoutez Fun Radio, il est 14h. 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
0: Début d'après-midi, on est jeudi.

0: Passez un bel été, des bonnes vacances. Vous écoutez Fun Radio.
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0: 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Et les messages sur le WhatsApp de Fun Radio 06 43 07 12 89 au boulot ou en vacances. Il y a beaucoup de monde là cet après-midi. Il y a Sabrina qui fait une dédicace pour son mec Laurent. Bastien qui est sur la route, qui fait un gros bisou pour Céline qu'il va rejoindre en Vendée pour les vacances. Profitez bien. À 15h, le petit prince de la radio, c'est Théo. Restez bien ici sur Fun Radio et Son of Legend.
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0: minutes de Dance Music Non-Stop, le tube de l'été. C'est Farruko avec Yapaké et Toblo Stromae que j'adore, des fleurs sur Fun Radio.
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tous ensemble sur Fun Radio, la dance music, le son des vacances de l'été. À partir de 15h, on va retrouver Théo. Plus de 40 minutes de dance music non-stop, ça continue. 19h, la fun list. 20h, bien sûr, party fun pour faire la fête dans toute la France. Les tubes de l'été qui continuent, Galantis. Et voici Angèle, Justice, What You Want sur Fun Radio.

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1: Allez go, 15h sur Fun Radio, c'est Théo avec en ce moment plus de 40 minutes de dance music non-stop. Ce soir, le rendez-vous c'est Party Fun à partir de 20h et dès minuit, UGL qui sera en mix sur Fun Radio. Vous savez quoi, on va se mettre dans l'ambiance directe, on l'écoute maintenant après Offenbach et Four to the Floor sur Fun Radio.

écoutez Fun Radio ce soir, 19h-20h, retour de la Fun List, votre classement, les 15 meilleurs sons, c'est vos sons préférés. À vous de jouer, vous votez pour faire bouger ce classement sur funradio.fr et l'application Fun Radio pendant qu'on écoute plus de 40 minutes de dance music non-stop avec Born In sur Fun.

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0: 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Tiens, j'ai une question rapidement là pour vous les amis. Est-ce que je suis le seul hier soir à être devenu un petit peu parano? En mode j'avais un peu mal aux yeux, je me demande si j'avais pas fait une connerie avec l'éclipse. Je crois qu'on était nombreux dans ce cas-là. Il y en a un qui en a bien profité en tout cas depuis Ibiza, depuis sa terrasse à Ibiza, c'est David Guetta. Il a posté une super belle story sur Instagram, on va l'écouter maintenant. Avec Econ. David Guetta juste après Shakira sur Fun Radio. 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

0: Vous êtes sur Fun Radio, on repart là pour plus de 40 minutes de Dance Music Non-Stop. Ouais, c'était sur Fun Radio, soyez tous les bienvenus, je vais même pas trop en dire les amis. Dans un instant, on va écouter Charlotte Cardin, remixée par Offenbach, The Way We Touch. Et juste avant, le morceau qui vous permet de remporter 1000 euros Gims avec Soleil, c'est maintenant sur Fun Radio.
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Vous êtes sur Fun Radio, en ce moment plus de 40 minutes de dance music non-stop. Juste avant 16h, je veux absolument vous passer un bon classique Fun Radio, celui des Daft Punk, le très très bon One More Time. Juste avant, c'est Soprano. Et alors celui qui a posté, je pense, la plus belle photo de l'éclipse hier sur Instagram, c'est David Guetta avec Jilo. Voici Save Me Tonight.

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1: Alors là, je vous le dis, vous faites très très bien d'avoir choisi Fun Radio. Soyez tous les bienvenus, c'est Théo. Dans moins de 3 minutes, je vous passe le tout nouveau morceau d'Armin Van Buuren, l'un des plus grands DJ Fun Radio. Et juste avant l'un de mes sons préférés en ce moment, voici Mauvais Joe avec Filé sur Fun Radio.

toute la journée sur Fun Radio, la playlist de votre été, les sons de vos vacances à retrouver aussi à tout moment. Ça se passe sur la radio digitale Fun Radio Summer, dispo sur l'application Fun Radio. Plus de 40 minutes de dance music non-stop, Mr Belt et Weasel. Après, je dois te filer.

0: Vous êtes sur Fun Radio, c'est Théo. Est-ce qu'il y a des fans de Taïk là? Ouais, je vous demande ça parce que Taïk, on vous emmène le voir en concert, hein. Bah ouais, 29 août prochain, Fun Radio Live au Sable d'Olonne. C'est complet de chez complet, les amis, mais restez bien, on parle là sur Fun Radio. On a une très très belle surprise pour vous. Taïk, on va l'écouter là, ça sera dans les toutes prochaines minutes, juste avant Calvin Harris en classique. Ouais, ça c'est les classiques Fun Radio qu'on aime bien repasser de temps en temps. Et Another qui arrive aussi avec Talk To You. 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

0: C'était au bienvenue tout le monde sur Fun Radio.
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0: Je vous dis la vérité, je sais même pas si vous êtes prêts pour ce qui arrive dans un instant sur Fun Radio. Je vous passe que des bangers. Clan avec Café Conron. Mais alors ça les amis, c'est en intraveineuse. Qui est-ce que je kiffe ce son? Il y a Clan qui arrive, il y a aussi David Guetta, son plus grand morceau. Bref, vous l'aurez compris, restez par là, plus de 40 minutes de dance music non-stop maintenant sur Fun Radio, juste après Martin Garrix. 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

Fun Radio, c'est Théo. Je vous le dis, on va passer un vrai moment. 29 août prochain, Fun Radio Live des Sables d'Olonne avec sur scène Bormin, Jungle Emma, il y aura Mickey, il y aura aussi Taïk et Upsilon. Les ultimes places, on vous les offre là très prochainement sur Fun Radio. Restez bien par là. Et plus de 40 minutes de dance music non-stop, ça continue avec David Guetta après Chris Cross Amsterdam sur Fun Radio.

0: Je suis à deux doigts de le repasser maintenant. Mais qu'est-ce que je kiffe ce morceau. David Guetta and Good sur Fun Radio. 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
0: Ouais, on profite de l'après-midi ensemble sur Fun Radio avec la bande-son de votre été, la playlist des vacances, plus de 40 minutes de dance music non-stop, j'adore ce morceau aussi, Kygo, Paul McCartney, la voix de Michael Jackson, on va écouter Say Say Say, il y aura Farruko juste avant et puis la collab Angèle Justice, voici What You Want.

Salut tout le monde, bienvenue sur Fun Radio, c'est Théo. Je vous passe plus de 40 minutes de dance music non-stop avec David Guetta, Sopra aussi, Soprano qui arrive. Et puis juste avant, Alexandra Stan qu'on avait découvert dans les années 2000 avec le morceau Mr. Saxobeat, le tout nouveau, il s'appelle We Are Free avec les DJ italiens Trena Cria. C'est ce qu'on écoute maintenant sur Fun Radio, la première radio dance.

0: Soyez tous les bienvenus sur Fun Radio.
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0: Ouais, c'était trop content de vous accompagner. Je peux vous dire que la suite est canon là sur Fun Radio. On va écouter Tove Lo, la chanteuse du morceau Habit. Premier extrait de son nouvel album qui arrive le 18 septembre prochain, le morceau des fleurs avec Stromae. Et puis la Swedish House Mafia, ça va faire plaisir ça. Tout ça, c'est juste après Bad Bunny sur Fun Radio.
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0: C'est vraiment leur meilleur morceau. La Swedish House Mafia avec Save the World et sur Fun Radio.
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0: 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Bon les amis, je pense qu'on est d'accord sur un truc, c'est l'été, c'est les vacances, on a besoin de ces morceaux un peu chill, en mode bord de plage, sous le soleil, genre celui-ci, DJ Goja, Michiko quoi. Et bah c'est ce qu'on va écouter maintenant dans les plus de 40 minutes de dance music non-stop qu'on va démarrer tous ensemble sur Fun Radio. Après Offenbach. Okay,
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Sur Fun Radio, soyez les bienvenus. Plus de 40 minutes de dance music non-stop. La dance music aussi, je vous le rappelle, hein, qui vous accompagne à n'importe quel moment. Il faut juste penser à télécharger l'application Fun Radio, aussi simple que ça. Juste avant 18h, Lost Frequencies, Jungly, Emma et puis le son de BBRX, ça c'est parti. On y va avec New Legion sur Fun Radio. 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
1: Vous êtes sur Fun Radio, il est 18h les amis, écoutez bien, on va écouter John Summit. Et juste avant, il n'y a qu'une seule chose à faire. Vous voulez gagner 1000 euros, il faut envoyer tout de suite Fun par SMS au 74 900. On écoute le son de l'été, c'est Gims avec Soleil. Fun par SMS au 74 900.

Bienvenue sur Fun Radio, c'est Théo. Les amis, je vous rappelle quand même l'info principale de la journée. 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Pour l'instant, c'est plus de 40 minutes de dance music non-stop avec DJ Youssef sur Fun Radio.

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0: Joe sur Fun Radio. 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

0: Quel classique ça. Mais quel classique. Avicii avec Levels à l'instant sur Fun Radio, la première radio dance.
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0: C'est quand même un truc de fou à quel point UGL, il a percé dans le monde entier, les amis. Il vient de chez nous, il est de Marseille. Il a sorti l'un des énormes sons de l'été, c'est Jamaican Bam Bam. Et c'est l'événement ce soir, UGL en mix dans Party Fun à partir de minuit. On va se mettre direct dans l'ambiance, on va l'écouter Jamaican. C'est reparti là pour plus de 40 minutes de dance music non-stop. Il y aura aussi Martin Garrix et Sharon sur Fun Radio.
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1: 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Exactement, il est là notre rendez-vous du soir là sur Fun Radio. Soyez tous les bienvenus, 19h, c'était au J'adore. Parce que pendant une heure, on fait le classement de vos sons préférés. Vous avez voté toute la journée sur funradio.fr et l'application Fun Radio. Et bah chaque soir, on vérifie quels sont vos 15 sons préférés. Ça démarre tout de suite avec la 13e place, Angèle, Justice. On va écouter la collab, le morceau What You Want, un prochain album d'Angèle qui devrait sortir dans les prochaines semaines, l'album Instinct. Juste avant, ça aussi l'un des gros sons de l'été, 14e, Another Talk To You. Et puis pour démarrer la Fun List à la 15e place, ouais, c'est parti, je dois te filer avec le morceau Rihanna sur Fun Radio. Belle soirée, merci à tous d'avoir choisi la première radio en France sur la dance.

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2: Ouais, je voulais absolument vous passer ce morceau là ce soir sur Fun Radio. La reprise de The Verve, Bittersweet Symphony par Lavinia, vous allez reconnaître sur Fun Radio. 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

0: Ils sont 11e ce soir de la funlist. Jungeli avec Emma sur Fun Radio.
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0: Alors c'est peut-être la première fois que vous écoutez Fun Radio le soir entre 19h et 20h. Sachez que ça s'appelle la Funlist, c'est le classement des 15 meilleurs sons. Et c'est vous qui les avez choisis en votant sur funradio.fr et l'application Fun Radio. À la 10e place, on va retrouver Timmy Trumpet. C'est son dernier morceau qui s'appelle All My Life. Bébé Rex avec David Guetta, c'est 9e. Et un ancien numéro 1 qui est juste trop bien, restez par là. 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

0: huitième du classement, c'est David Guetta ce soir sur Fun Radio.
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0: Exactement, c'est les morceaux pour lesquels vous votez sur funradio.fr et l'application Fun Radio. Et autant vous dire que vous avez très très bon goût les amis, parce qu'à la 7ème place, vous avez mis un des morceaux que je préfère en ce moment sur Fun Radio, c'est DJ Goja avec Michiko. Mais c'est tellement chill. DJ Goja sur Fun Radio, Funback arrive aussi. Bienvenue sur la première Radio Dance.
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0: belle soirée, bienvenue tout le monde sur Fun Radio, il est presque 20h, on va démarrer Party Fun là dans quelques petites secondes avec Mikosé, bonsoir.
1: Mais bonsoir Théo.
0: Du mix toute la soirée, est-ce qu'on peut juste finir la fun list juste avant?
1: Oui, parce que je veux savoir qui est numéro 1.
0: Numéro 1, c'est parti, Farouko avec Kapaki sur Fun Radio. Passez une excellente soirée les amis, du mix toute la soirée dès 20h.
1: Bisous.

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Je vous souhaite une belle soirée, un bel été. Bienvenue tout le monde sur Fun Radio. Je m'appelle Mico C. Tous les soirs pendant les vacances, on est là. Et ça démarre évidemment en direct. T'as pas d'émission enregistrée à 14h un mardi dans un coin? Non! Tous les soirs de 20h, on est en direct. Et tous les soirs, vous faites la prog avec moi. On se fait tout l'été la meilleure playlist pour passer les vacances. Le mail, mico@funradio.fr. WhatsApp 06 43 07 12 89. Les réseaux sociaux, Facebook, Instagram, Snapchat, TikTok, X, page Fun Radio, page Mico C, un petit message privé ou tout simplement l'application Fun Radio pour choisir la musique. Et on encore se faire plaisir ce soir, faites-moi confiance. Le premier quart d'heure, c'est Robin Schulz qui arrive avec Better Times, la reprise de DJ Antoine avec Superstars, Fred Carato, Welcome to Saint-Tropez. Et pour démarrer, est-ce qu'on serait pas un petit kiff les amis? Un petit bébé Rick ça, qui fait du bien. Ça c'est New Religion. Et vous savez quoi? On se le fait maintenant. Belle soirée tout le monde, je vous accompagne jusqu'à minuit. Je m'appelle Nico C, c'est parti, Fun, Welcome on board.

une pépite, ce nouveau Robin Schulz avec Bella Times. Les amis, je vous souhaite une belle soirée, peut-être même de belles vacances pour ceux qui ont encore la chance d'en avoir, pour ceux qui ont pris le taf. Et ben bonne reprise, évidemment. Nous, on se fait plaisir toute la soirée avec vos sons préférés dans Party Fun sur Fun Radio avec Calumny, le son de Major Lazer, remixé par Robin Schulz. C'est le son de Linon pour fêter les 10 ans du titre. Il y a Justy qui arrive avec Just a Little. Et on sort aussi le son de Justy, Jack Style, John, Turn the Light Off, encore Timmy Trumpet dans Party Fun avec All My Life.

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J'adore ce son de Riab. Touch of Class avec le All Around the World. La la la. Belle soirée, les amis. 20h31, c'est en direct absolu, comme tous les soirs de l'été. On passe évidemment nos vacances avec vous tous les soirs dans Party Fun sur Fun Radio. Je suis ravi de terminer ma journée avec vous, de vous retrouver comme ça tous les soirs à 20h en direct avec le son de Party Fun et avec nos DJ préférés. Puisque l'émission ne s'arrête pas à minuit, évidemment, elle se prolonge toute la soirée avec vos DJ préférés. On fait le point tout à l'heure sur le programme. Gros programme en ce jeudi soir. Pour le son, je vous l'ai promis tout à l'heure, Jesty, Jack Style, John, Turn the Light Off, Calumny avec le Sean People de Sean Drive, et voici Timmy Trumpet, John Martin, c'est All My Life sur la première Radio Dance.

C'est le début du week-end, oui, je vous le dis. On en profite pour sortir. Il y a des clubs qui sont ouverts quasiment tous les soirs pour faire la fête pendant l'été. Et bien nous, on en profite, on fait la fête avec vous tous les soirs. Dès 20h, le son de Party Fun sur Fun Radio avec James Hype. On adore ce titre. Dernier son de James Hype, c'est Sérotonine. Classique Party Fun qui a été choisi sur le WhatsApp. 06 43 07 12 89. Classique Party Fun, c'est Armand Van Alden avec You Don't Know Me. Ça débarque avant 21h. Et ça, je vous l'ai promis tout à l'heure, leur mix pour les 10 ans du titre. 10 ans déjà. Voici Major Lazer, Linen remixé par Robin Schulz sur Fun Radio.

0: Benny Benassi qui recycle les gros classiques de l'époque de Benassi Bros. Benny Benassi avec Matt Sassari et toujours la voix incroyable de Dany avec le Every Single Day en version 2026. Parfait ça pour l'été, parfait, la playlist idéale, vous sortez de la plage, vous sortez du taf. En tout cas, nous, on s'occupe de vous comme ça tous les soirs sur Fun Radio à partir de 20h. C'est open, merci d'être là. Le son de Party Fun avec vous et avec le DJ qui sera aux commandes de Fun Radio à partir de minuit. Ugel dans un instant, Jamaican Bam Bam. 1h du matin, on retrouvera Lost Look and Seize. Et pour le son, dans le quart d'heure, je vous cale Calvin Harris. Encore Farouko.
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1: Quasiment 21h les amis, 20h59, le son de Party Fun en mode été, on va en mode vacances. On est là tous les soirs en 7 sur 7 avec la prod qui vous fait plaisir. Je mixe vos sons préférés, le mail nico@funradio.fr, WhatsApp 06 43 07 12 89. Ça marche également avec les réseaux sociaux ou direction l'application Fun Radio. C'est peut-être encore le plus simple, vous ouvrez l'appli, vous tombez sur Party Fun, 20h minuit, Mico C. Bim, juste en dessous, pour réagir. Lâchez un message et choisir la musique. Je mixe Calvin Harris avec Feel So Close. Je mixe également le son de Sandro Silva, c'est le tout nouveau. Sandro Silva avec le Pas Innocent ou encore Disturb dans les prochaines minutes. Et là pour le son, on va se faire plaisir, le son des vacances. C'est clairement Ugel avec Solto pour le Jamaican Bam Bam. 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

belle soirée, bel été sur Fun Radio. Peut-être même bonnes vacances pour ceux qui ont encore la chance d'avoir des vacances. Ça, c'est cool. Belle soirée tout le monde. Jeudi soir. On est jeudi 13. Ouais, non, ça marche pas. Bon, ton vendredi 13, film d'horreur, tout ça. Non, jeudi 13, non, ça

encore les vacances pour vous. Si c'est le cas, profitez-en bien. Nous, on est là tous les soirs depuis début juillet en 7 sur 7. Pas de vacances pour la team des DJ résidents Party Fun. On vous accompagne, que vous soyez en mode boulot, en mode reprise, en mode vacances ou en mode c'est pas encore, moi les vacances ça sera plus tard. Ça marche aussi et je suis plutôt dans cette team. En tout cas, on est là tous les soirs dès 20h avec le son de Party Fun sur Fun Radio, UGL, The Slogan 6 qui prennent ma place à partir de minuit. Et jusqu'à minuit, je vous accompagne avec vos sons préférés. Clan, Café Conron, c'est vraiment le son Afro House des vacances qui fait du bien. Il y aura également du Lucas and Steve avant 22h. Ou encore Dracula remixé par Boys Noize. Tout ça débarque. Et juste après Farouko, voici Yapake dans Party Fun sur Fun Radio.

c'est vraiment le son des vacances. Le son de Café Conron avec Clan dans Party Fun sur Fun Radio. Belle soirée, belles vacances peut-être pour vous. Peut-être sur la route des départs, peut-être sur la route de retour aussi. Hein. Il y en a qui partent le samedi. En général, les résas, on sait, celle du samedi au samedi. Après, avec les petites vacances, les Airbnb, tout ça, les locations, on peut partir en vrai n'importe quand dans la semaine. Donc peut-être que vous partez un jeudi soir. Si c'est le cas, faites attention à vous. Belles vacances tout le monde. Avec le son de Party Fun pour vous ambiancer pendant la soirée. Tous les soirs des 20h, on est là. J'ai Lucas et Steve qui arrivent pour le son de Chico Rose. La version du classique de Rockwell, voici Somebody's Watching Me dans Party Fun.

0: Le son de Party Fun, on est là. Oui, c'est jeudi, effectivement, mais on est là en 7 sur 7 avec vos sons préférés tous les soirs dès 20h. Vous choisissez la musique avec le mail, avec les réseaux sociaux, avec le WhatsApp et avec l'application Fun Radio. Et je vous mixe tout ça, évidemment, tous les soirs jusqu'à minuit. Lavinia, Taylor Swift, Blaster Jax, Axwell dans les prochaines minutes. Et ça, c'est prêt à partir. Le son de Star Sailor. Remixé par Offenbach. Voici Fort to the Floor.
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1: Tout pile, 22h, belle soirée tout le monde. Le son de Party Fun, ça démarre dès 20h, c'est ouvert ça jour sur 7 et on fait la fête jusqu'à très tard. Dès minuit, c'est le poteau UGL qui prend les platines. Lost Frequencies suivra à 1h du mat. Et d'ici là, jusqu'à minuit, je vous mixe vos sons préférés dans Party Fun sur Fun Radio. La suite, c'est Axwell, c'est Blaster Jax, Armin Van Buren ou encore Taylor Swift dans les prochaines minutes. C'est vous qui choisissez la musique, on se fait la meilleure playlist de l'été tous les soirs en direct sur Fun Radio. Et Off and Back, comme promis, voici Fort to the Floor sur Fun Radio, première radio dance.

On est clairement dans l'univers trans qu'affectionne si particulièrement Armin Van Buuren avec Sacha pour Everlasting sur Fun Radio. 22h16, belle soirée les amis, en mode week-end avec le son de Party Fun sur Fun Radio. Major Lazer dans un instant, on va continuer de se faire plaisir avec Lavinia aussi. Et ça c'est chouette, le son de Taylor Swift dans Party Fun sur Fun Radio. Voici Hoplite.

Quel tube sur la VO de Flashdance 1983. Vous étiez sans doute pas né avec ce titre. Michael Sambello, repris par Sound of Legend et le son de Maniac, 22h30. Bel été, bonnes vacances avec le son de Party Fun. Peut-être sur la route des départs, des retours. Peut-être sur la route pour partir en soirée. En tout cas, si vous sortez ce soir, vous mettez un capitaine de soirée au volant, histoire de sortir en sécurité, histoire de faire la fête et de revenir en sécurité. C'est bien ça le plus important, les amis. Le son de Party Fun, on passe la soirée ensemble. Vous le savez, ça démarre tous les soirs dès 20h sur Fun Radio. On poursuit la nuit avec vos plus grands DJ. UGL, Les Frequencies à partir de minuit. Et jusqu'à minuit, je vous joue vos sons préférés. Sophie Lise Bextor en classique, Trinix, le son de Becky G. Et voici Bébé Rixa et David Guetta. J'adore ce titre. Voici le son de Sad Girl. Belle soirée, bonnes vacances sur Fun Radio. C'est Party Fun.

Cette soirée passe beaucoup trop vite, les amis. Tous les soirs dès 20h, on est là en direct. Le son de Party Fun sur Fun Radio. Merci d'être là. Ça démarre dès 20h, après le taf, après la plage avec les potes peut-être, après, je sais pas, avant un apéro, avant un barbecue. En tout cas, on est là tout l'été avec vous. Ça, c'est le principal. Tous les soirs dès 20h, c'est en direct et on prolonge le plaisir avec vos DJ préférés. Merci de choisir la musique tous les soirs depuis le début des vacances. Dès 20h, le mail, le SMS, le WhatsApp. Il y a évidemment les réseaux sociaux et l'application Fun Radio. Bref, merci pour tous les messages, merci pour tous les sons qui sont choisis. On va s'écouter DJ Goja avec Michiko. C'est un peu la sensation des vacances. C'est vraiment le côté on a envie de boire un verre sur un rooftop avec des potes. Hein. DJ Goja, Michiko, je vous le joue avant 23h, c'est promis. Et ça aussi, c'est parfait. On est vraiment dans l'ambiance vacances avec la reprise de Madan signée Trinix. C'est une petite pépite. La voici, Trinix, Madan, dans Party Fun sur Fun Radio, première radio dance.

0: Le son de Didier Gauthier avec Chico sur Fun Radio. Belle soirée les amis, bon jeudi soir, c'est le début du week-end peut-être pour vous. Belles vacances pour ceux qui ont la chance d'en avoir. On continue évidemment tous les soirs dès 20h. On passe l'été avec vous avec le son de Party Fun sur Fun Radio. Et n'oubliez pas, UGL au platine, Lost Frequencies à partir de minuit pour prolonger la soirée. Jusqu'à minuit, je vous joue vos sons préférés avec Kungs, avec Bébé Rixa et Timmy Trumpet. Voici All My Life.
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1: 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Bel été, j'espère que vous n'avez pas trop chaud. Je crois qu'il va être, qu'il va faire très chaud demain. Ça va être le pic de la canicule. Bel été en tout cas, on est là tous les soirs dès 20h. Il fait moins chaud, on en profite pour sortir peut-être. Si vous sortez tout à l'heure, mettez un capitaine de soir au volant histoire de vous accompagner, de vous raccompagner. Je compte sur vous, allez, jusqu'à minuit, je vous mixe vos sons préférés dans Party Fun sur Fun Radio avec Kungs, avec Bébé Rixa. Le son de Ria, Bura du Shakira, bref, tous vos sons préférés, je vous les mixe évidemment en direct jusqu'à minuit avec aussi le nouveau Swedish House Mafia, Likili. Ce morceau est une pépite. Tout ça juste après Timmy Trumpet, John Martin. Voici All My Life sur la première Radio Dance. Bonne soirée tout le monde. Je m'appelle Mikosé, je suis au platine de Party Fun. Belle soirée tout le monde, Party Fun tous les soirs dès 20h sur Fun Radio.

Empire of the Sun, Michael Calfon, Axwell pour le Walking on the Dream, Walking on the Dream Resurrection dans Party Fun sur Fun Radio. Il est quoi, 23h20, et jeudi soir, on va sortir, après on va faire la fête, évidemment. Vous mettez un capitaine de soirée pour sortir en toute sécurité, pour rentrer en toute sécurité, et c'est bien ça le plus important. Tous les soirs, lundi soir, mardi soir, mercredi soir, bref, vous l'avez compris, on est là tous les soirs des 20h, et c'est ça le plus important. On passe les vacances avec vous, et vous choisissez la musique, je rajoute mes petits coups de cœur et je vous mixe vos titres préférés. On se fait la meilleure playlist pour les vacances, on se fait la meilleure playlist pour la soirée, ça c'est sûr. Mojo, classique party fun, c'est Lady. Shakira, ça va nous rappeler des souvenirs de Coupe du Monde et de début des vacances avec le remix de Die Die. Et aussi, évidemment, UGL, Ultra Naté, Moving to the Sun. Ça, c'est vraiment la révélation des vacances. UGL dans un instant. Et pour le son, on adore ce titre. Voici le dernier Henri PFR avec Sola, mon party fun sur Fun Radio.

Le son de Party Fun pour passer la soirée. On est là tous les soirs en 7 sur 7, vous le savez. Ça démarre dès 20h. Party Fun des vacances tous les soirs. Vous choisissez la musique, je vous mixe tous vos sons préférés jusqu'à minuit. Minuit, on a rendez-vous avec UGL, on a rendez-vous dans la soirée également avec Lost Frequencies. Donc restez là, montez le son. Le son de Party Fun, encore plein de belles choses, plein de pépites. Vous continuez de choisir, il vous reste une petite demi-heure pour choisir la musique. Jalen Bozen, David Guetta avec Upside Down, Alesso One Republic, c'est le nouveau, c'est In Your Eyes, ou encore Another avec le son de Talk To You. Tout ça juste après Shakira. Voici Die Die.

J'adore ce nouveau Armin van Buuren avec Silver Panda pour le Hit My Arms, le classique Enjoy the Silence dans Party Fun sur Fun Radio. 109 Legends avant minuit pour San Francisco. Et ça, on l'adore. Classique que vous avez choisi sur le WhatsApp 06 43 07 12 89. Il y a aussi le mail, il y a aussi les réseaux sociaux et évidemment l'application Fun Radio pour choisir la musique. Petit kiff avec ce son de Milo, Miami Sound Machine, le bootleg incroyable, Dr. Pressure. Parfait ça pour prolonger les vacances. Le son de Party Fun, ça démarre tous les soirs à 20h sur Fun Radio.

0: Le son des vacances, le son de l'été, c'est tous les soirs, c'est sur Fun Radio que ça se passe et ça démarre dès 20h après votre journée à la plage, après votre journée au taf. On est là en mode partie, enfin dans ce plaisir avec les plus grands DJ de la planète, avec vos sons préférés. Bref, on se fait la meilleure playlist pour l'été. Depuis 20h, je vous mixe tous vos sons préférés. Partie Fun, ça se poursuit maintenant. La S6 prend les platines tout à l'heure et pour tout de suite. Vous connaissez forcément? Bah oui, forcément. C'est le son des vacances. UGEL prend maintenant les platines de Party Fun sur Fun Radio. Bel été, bonnes vacances sur Fun Radio.
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